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1: 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Président d'une radio plus grossière que courtoise, Henri de Lesquin souhaite devenir le prochain président des Français. Dans sa parodie de programme, il propose de bannir la musique nègre des médias soutenus ou autorisés par l'État. Et évidemment, pour lui, le rap, cette musique immonde, c'est de la musique nègre. Michel Audiard écrivait « Les cons, ça ose tout » et c'est même à ça qu'on les reconnaît. Ces propos n'ont pas laissé indifférent le monde du rap. « Musique nègre », c'est donc le titre de la nouvelle chanson du rappeur Kery James, l'auteur du très dérangeant mais fédérateur Racaille. Accompagné du Prims parolier et de Lino, Kery James répond à Henri de Lesquin. Et le moins que l'on puisse dire, c'est que le poète noir ne tire pas à blanc.

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0: Oui.
1: Moi je le ferai. Très agréable.
0: Je vais quand vous porter, je vois, une mini-jupe, est-ce que ce sera pas gênant pour vous?
1: Non, parce que c'est une jupe culotte. Ah, ça se fait une bicyclette.
0: Que pensez-vous de ce projet?
2: Je trouve que c'est assez marrant parce que, vous vous rendez compte, remplacer les voitures par les bicyclettes, en plus de ça, les mini-jupes, très intéressant pour nous.

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2: Si là.

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1: Bonjour, bonjour à tous. Un homme de 32 ans mis en examen pour assassinat après la mort de l'influenceuse Sonia Belina dans le Gard. Cette tiktokeuse de 29 ans dont le corps dénudé et calciné a été retrouvé il y a 10 jours dans des vignes à Saint-Gilles. Selon le parquet, le suspect a une relation tarifée avec la victime le soir des faits dans le cadre d'une rencontre en qualité d'escort girl. Il est déjà connu de la justice, notamment pour violence conjugale. Gérald Darmanin à la rencontre des victimes de Joël Le Scouarnec. Le garde des Sceaux s'est rendu hier à Vannes, dans le Morbihan. Il a pu échanger pendant 2 heures avec les porte-parole du collectif des victimes de l'ex-chirurgien condamné à 20 ans de réclusion pour des violences sexuelles sur 300 personnes. Le ministre de la Justice s'est notamment dit favorable à l'imprescriptibilité des crimes qui touchent les enfants. Les promeneurs vont de nouveau pouvoir profiter de la forêt de Fontainebleau. Le massif rouvre ce samedi plus d'un mois après les terribles incendies, même si des restrictions sont maintenues sur les secteurs touchés par les feux. La vague de chaleur a officiellement pris fin en France depuis mercredi. Les températures sont en baisse. 2 départements méditerranéens sont toutefois placés en vigilance orange pour un risque de feux de forêt élevé ce samedi. Il s'agit de l'Aude et de l'Hérault. Dans l'actualité également, 15 morts et 130 blessés en Ukraine après une attaque de drones russes sur un centre commercial. Elle s'est déroulée à Kryvyi Rih, la ville de naissance de Volodymyr Zelensky. 4 personnes, dont 3 enfants, ont également perdu la vie suite à une autre frappe russe dans la région de Mykolaïv. On passe au sport, l'équipe de France de cécifoot qualifiée pour la finale de l'Euro. Les champions paralympiques ont battu hier soir l'Italie grâce à un but de leur capitaine Frédéric Villeroux. Ils affronteront ce dimanche l'Angleterre pour le titre. Et puis l'OM lance de la meilleure des manières sa saison. Victoire 4-0 pour les Marseillais hier soir face à Strasbourg en ouverture de la première journée de Ligue 1. À 17h15, Lens reçoit Auxerre. À suivre également ce soir, Le Mans-Brest, Nice-Lorient, 3 Paris FC et Toulouse-Lyon. Excellente matinée à tous.
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Imaginez la forme de la boîte crânienne, son épaisseur, sa dureté. 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Ce sont les images, les pensées. Ordonnez à ces acteurs de se retirer et conservez une seule image. Installez-vous dans cette pensée et de ce moment, vous cessez de faire et commencez à être.

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6: Bonjour à tous. De nouveaux éléments dans l'enquête sur la mort de Sonia Bellina. 10 jours après la découverte du corps de l'influenceuse partiellement calcinée dans le Gard, un suspect a été mis en examen pour assassinat. Il connaissait vraisemblablement la victime, François Germain.
7: Oui, selon le parquet de Nîmes, cet homme a été en contact avec l'influenceuse de 29 ans peu de temps avant les faits, dans le cadre d'une rencontre sur un site d'escort girl. Le suspect d'une trentaine d'années a avoué avoir une relation avec la jeune femme la veille, ainsi que la nuit du meurtre, mais n'a pas souhaité fournir plus d'explications. Le suspect est déjà connu de la justice depuis plus de 15 ans pour des comportements violents, ainsi que des affaires de stupéfiants. Il a également été condamné pour violence conjugale dans le Nord. Depuis son arrivée dans le Gard, il travaillait et été suivi par le service pénitentiaire d'insertion. Reste maintenant aux enquêteurs à déterminer ce qui a conduit au drame.
6: Le deuxième homme placé en garde à vue dans cette affaire a été relâché jeudi. Dans l'actualité également, cette alerte de la répression des fraudes et du ministère de la Santé, des dizaines de milliers de préservatifs non conformes ont été vendus en France ces derniers mois. Des produits susceptibles d'entraîner des grossesses non désirées ou des infections sexuellement transmissibles. Les usagers sont invités à faire des dépistages, voire des tests de grossesse en cas de retard de règles constatés. Les négociations commerciales ont échoué entre le Canada et les États-Unis. De nouveaux droits de douane de 50% contre des produits canadiens sont entrés en vigueur ce samedi. Ottawa promet de riposter en imposant des droits de douane équivalents au dollar près. TikTok accepte de passer à la caisse pour éviter un procès aux États-Unis. La plateforme chinoise va payer 400 millions de dollars. Elle a été visée depuis 2024 par une plainte déposée par le ministère de la Justice américain qui l'accusait d'avoir collecté des données d'enfants de moins de 13 ans et de les avoir aussi exposés à des contenus pour adultes. Et puis, en foot, un festival de buts hier soir au Vélodrome pour le lancement de la saison de Ligue 1. L'OM s'est imposé 4-0 face à Strasbourg. À suivre ce samedi, Lens, Auxerre, Nice-Lorient ou encore Toulouse-Lyon. Très bonne journée à tous.
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8: Bonjour, nous sommes les élèves du pôle insertion arrivant au lycée Aristide Briand, une classe pour les élèves qui viennent d'arriver en France. Cette année, nous avons un projet avec la Radio Tribu. L'idée est de parler de notre parcours et de nos projets futurs en France.
9: Je m'appelle Mamadou Sissoko, j'ai 17 ans, je viens de Guinée-Conakry. Je vais vous raconter mon histoire avec le football. Je suis passionné du foot. Quand je descendais de l'école le soir, j'étais très pressé d'arriver à la maison. Je jetais mon sac par terre pour ensuite sortir chercher mes amis pour jouer au foot. Mais on avait des difficultés à avoir un ballon parce qu'on jouait souvent dans la rue sur des terrains vides. La plupart de nos ballons ont été écrasés par des voitures qui passaient et chaque ballon était gâté. On avait trop de mal à nous procurer d'autres ballons. Je remercie beaucoup la France de m'avoir accueilli parce que j'ai eu la chance d'être ici. Quand je suis arrivé, on m'a inscrit dans un club de foot et aussi à l'école, ça m'a beaucoup marqué. J'ai été très étonné parce qu'ici, il y a beaucoup de foot. Et en plus, ce sont des terrains à gazon synthétique. Ils sont très grands, ils sont beaux, ils sont bons. Il y a beaucoup de ballons et tout le monde s'entraîne dans les bonnes conditions. Chez nous, c'est très différent. Il y a des terrains de club, mais tout le monde ne peut pas financièrement. C'est pour cela que la plupart des jeunes comme moi ont joué dans les terrains vagues.
10: Merci à la radio de la Tribu de nous avoir accordé ce moment pour parler de nous. C'était les élèves du pôle insertion arrivant de Saint-Nazaire du lycée Aristide Briand.
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1: Trois candidats dans un mouchoir de poche, mais on se régale. C'est du beau jeu, ça. Vérane.
2: Le soprano Paul Mirabel, Squeezie McFly et Carlito.
1: Pardon ? Quelle est votre réponse ?
2: Marlène Schiappa. Lady Gaga. Omar Sy, Clara Luciani, Nicki Minaj, Florence Foresti, Taylor Swift, Mbappé, Emmanuel Macron, Donald Trump, Damso, Marion Cotillard, Katy Perry, Charles Leclerc, Léon Marchand, Angèle, Lenny Kravitz, Greta Thunberg, François Hollande, Philippe Etchebest, Billy Eilish, Wendy Renard, Nikos Aliagas, Barack Obama, Cyril Lignac, Teddy Riner, Julien Doré, Loan, Thomas Pesquet, Harry Potter, Yann Barthès, Inox, Tag, Lena, Situation, Adeline Champ.

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3: Bonjour, je suis journaliste, reporter, radio, 30 ans. Poser des questions et faire découvrir le nouvel album du rappeur de la rappeuse.
4: Bonjour, je m'appelle Adam, je suis un rappeur et j'ai 25 ans. J'aime bien chanter pour l'argent. Et puis, je viens représenter mon album à journaliste. Il s'appelle Rêver. Il y a 9 titres autour de la mer et de Saint-Nazaire.
0: Tu t'appelles comment déjà ?
4: Jean-Pierre Dard.
0: Tu avais quel âge ?
4: 87 ans.
0: C'est quoi ton métier ?
4: Scientifique fou. Je viens de faire exploser mon labo avec une expérience un peu ratée.
5: Je vais être pâtissière. Je viens présenter mon nouveau dessert, le Nazérien. J'ai 87 ans.
6: Bonjour, je suis journaliste radio. Ma mission, poser 5 questions. Quelle était cette explosion ?
0: Ah ! Le chat était grillé ou pas ?
5: Oui.
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2: Bonjour, bonjour à tous les promeneurs. De retour à Fontainebleau, la forêt rouvre partiellement au public ce samedi, plus d'un mois après les incendies du mois de juillet. 80% du domaine est de nouveau accessible. Des restrictions sont toutefois toujours en vigueur dans les secteurs touchés par les feux. Deux départements, l'Aude et l'Hérault, sont placés ce samedi en vigilance orange pour un risque élevé de feux de forêt. Gérald Darmanin à la rencontre des victimes de Joël Le Squarnec. Le garde des Sceaux s'est rendu hier à Vannes dans le Morbihan. Il a échangé pendant 2 heures avec les porte-parole du collectif des victimes de l'ex-chirurgien condamné à 20 ans de réclusion pour des violences sexuelles sur 300 personnes. Le ministre de la Justice s'est dit favorable à l'imprescriptibilité des crimes qui touchent les enfants. La protection civile visée à son tour par une cyberattaque. L'association indique avoir été victime d'un piratage informatique et d'un vol de données au mois de mars dernier. Selon le site spécialisé French Bridges, plus de 500 000 profils de bénévoles seraient concernés. Chiffre contesté par la protection civile qui évoque de nombreux doublons dans le fichier qui a fuité. Une plainte a été déposée. À l'étranger, 15 morts et 130 blessés après une attaque de drones russes sur un centre commercial en Ukraine. Elle s'est déroulée à Kryvyi Rih, la ville de naissance de Volodymyr Zelensky. Le président ukrainien dénonce une frappe absolument cynique et ignoble. 4 personnes, dont 3 enfants, ont également perdu la vie hier suite à une autre frappe russe dans la région de Mykolaiv. À la page des sports du foot, l'OM lance de la meilleure des manières sa saison. Victoire 4-0 pour les Marseillais face à Strasbourg en ouverture de la première journée de Ligue 1. À 17h15, Lens reçoit Auxerre. À suivre également ce soir, Le Mans-Brest, Nice-Lorient, 3 Paris FC et Toulouse-Lyon. Et puis en cyclisme, c'est parti pour le dernier grand tour de l'année. La Vuelta s'élance de Monaco avec un contre-la-montre pour lancer cette 81e édition du Tour d'Espagne. L'arrivée est prévue le 13 septembre à Grenade. Le Slovène Tadej Pogacar, dernier vainqueur du Tour de France, fait figure de grand favori. Ah, voilà pour l'essentiel. Excellente matinée à tous.
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4: Bonjour, nous sommes les élèves du pôle insertion arrivant au lycée Aristide Briand, une classe pour les élèves qui viennent d'arriver en France. Cette année, nous avons un projet avec la Radio Tribu. L'idée est de parler de notre parcours et de nos projets futurs en France.
5: Bonjour, je m'appelle Barry Mamadou, j'ai 15 ans et je voulais parler de mon futur. J'aimerais devenir chauffeur routier car c'est mon rêve. J'aime ce métier parce que tu peux être tranquille, voyager dans plusieurs pays et organiser ton travail comme tu le veux. J'aimerais continuer à faire du sport parce que c'est quelque chose qui me permet de me libérer et de me défouler. Par exemple, j'aime faire du foot et de la course à pied. Pendant ce moment-là, je me sens mieux. Pour l'instant, j'habite à la campagne, mais plus tard, j'aimerais habiter en ville comme à Nantes par exemple, ou une autre grande ville. Habiter en ville m'aidera à rencontrer des gens et à me faire de nouveaux amis. J'aimerais me marier plus tard pour ensuite avoir des enfants. J'aimerais avoir 2 ou 3 enfants, une fille et 2 garçons. J'aimerais donner à mon premier fils le nom de mon frère décédé, Mamadou Lamarana Barry. Plus tard, je voudrais acheter une grande maison pour vivre avec toute ma famille. J'adorerais devenir millionnaire pour bien vivre et aider les gens. Je donnerais de l'argent aux gens qui dorment dans la rue et qui n'ont pas de maison. J'aimerais vivre toute ma vie en France car je me sens bien ici. Pour vivre en France, je voudrais avoir mes papiers d'identité français parce que la population française est gentille et parce que j'aime la France et les Français.
6: Merci à la radio de la Tribu de nous avoir accordé ce moment pour parler de nous. C'était les élèves du pôle insertion arrivant de Saint-Nazaire du lycée Aristide Briand.
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0: trois candidats dans un mouchoir de poche, mais on se régale. C'est du beau jeu, ça. Vérane.
1: Soprano, Paul, Mirabel, Squeezie, McFly et Carlito.
0: Pardon ? Quelle est votre réponse ?
1: Marlène Schiappa. Lady Gaga. Omar Sy, Clara Luciani, Nicki Minaj, Florence Foresti, Taylor Swift, Mbappé, Emmanuel Macron, Donald Trump, Damso, Marion Cotillard, Katy Perry, Charles Leclerc, Léon Marchand, Angèle, Lenny Kravitz, Greta Thunberg, François Hollande, Philippe Etchebest, Billy Eilish, Wendy Renard, Nikos Aliagas, Barack Obama, Cyril Lignac, Teddy Riner, Julien Doré, Loane, Thomas Pesquet, Harry Potter, Yann Barthès, Inox, Tag, Lena, Situation, Adeline Champ, Brad Pitt.
0: Attention. Top 1912, quelle émission animalière, voici ses principaux dirigeants massacrés par un animateur dont le véritable prénom est Ronan. Bien joué, 3 points.
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2: Bonjour, aujourd'hui nous accueillons...
5: Eh bien, moi-même, c'est-à-dire un pop-corn.
2: Un pop-corn, c'est très inédit, on a la chance de vous recevoir. Pourquoi vous êtes là aujourd'hui ?
5: Eh bien aujourd'hui, je suis venu ici pour faire de la prévention avant tout, contre tous ces fois où mes frères ont été jetés sous un siège lors de séances de cinéma.
2: On comprend votre souffrance.
5: Oui.
2: Est-ce que vous avez peut-être un moyen d'action pour contrer le fait d'être... jetés malheureusement sous des sièges.
5: Eh bien, moi et mes confrères, on a créé justement une association Save Popcorn for Liberty, qui est justement une association qui est là pour protéger les popcorns et pour en fait conquérir les humains, pour qu'en fait ce soit eux qu'on mange maintenant.
2: D'accord, donc un inversement des rôles, entre guillemets.
5: Exactement.
2: Est-ce que vous attendez peut-être une réponse du gouvernement actuel ?
5: C'est mis en cours, on a parlé avec Brigitte et Macron.
2: Oui.
5: Mais pour l'instant, ils n'ont pas l'air très OK.
2: Ah.
5: Mais en fait, on ne va pas vraiment leur laisser le choix parce que c'est un peu un coup d'État.
2: D'accord. Est-ce que c'est peut-être pas un peu trop ? Je sais pas, hein, moi je dis ça.
5: Est-ce que
2: ça.
5: C'est pas un peu trop de nous jeter par terre ?
2: Vous avez raison.
5: Et
2: vous
5: oui.
2: Faites un petit peu peur.
5: Oui.
2: Du coup, maintenant, je suis un peu inquiet. Concrètement, qu'est-ce qui va se passer pour les humains et comment vous allez vous y prendre pour les manger ? Ça va être compliqué, non ?
5: En fait, on a une liste de tous ceux qui ont déjà jeté des pop-corns sous les sièges. Parce qu'on va pas non plus, on n'est pas des monstres, on va pas laisser mourir des innocents.
2: Ah, quand même.
5: Mais toute personne qui a été un meurtrier, on va dire, au final, c'est les bons termes, eh bien, ils finiront par être emprisonnés ou jetés sous des sièges à leur tour.
2: D'accord, mais admettons que un pop-corn est jeté sous le siège et qu'une personne le ramasse et le mange. Qu'est-ce qui se passe ?
5: Alors ça, c'est compliqué, ça.
2: Ouais, c'est une question difficile.
5: Ça, je pense qu'on verra après.
2: Il faut réfléchir.
5: Exactement.
2: C'est ça. Est-ce que vous avez un message à faire passer aux jeunes popcorn ?
5: Save the popcorn for the earth.
2: Ok, très beau slogan.
5: Exactement.
2: Merci le popcorn, finalement, du coup, c'est ça. Et puis, on espère que vous allez réussir votre...
5: coup d'état.
2: Merci.
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1: Bonjour à tous. Comme un air de rentrée politique, les insoumis, les verts et les communistes tiennent leurs universités d'été ce week-end alors que l'ancien Premier ministre Édouard Philippe, candidat Horizon à la présidentielle, poursuit sa visite à Mayotte. Les membres du gouvernement, eux, ont rendez-vous lundi à l'Élysée. Un conseil des ministres de rentrée où il sera notamment question de la préparation du budget. Le gouvernement qui rappelle aux préfets qu'ils peuvent interdire la chasse au gibier d'eau. Le ministre de la Transition écologique, Mathieu Lefèvre, leur a envoyé un courrier hier pour leur indiquer qu'il appartient d'apprécier localement cette opportunité en fonction de leur situation. L'ouverture générale de la chasse a lieu vers mi-septembre, mais celle au gibier d'eau a déjà démarré dans plusieurs départements. Plusieurs associations réclament son report pour permettre aux animaux de se régénérer suite à la sécheresse et aux incendies. Un suspect mis en examen pour assassinat dans l'affaire de la mort de Sonia Bellina dans le Gard, cette influenceuse de 29 ans retrouvée carbonisée il y a 10 jours dans des vignes à Saint-Gilles, près de Nîmes. Déjà connu pour violence conjugale, l'homme aurait eu une relation tarifée avec la victime le soir des faits. Il a été placé en détention provisoire. À l'étranger, pas d'accord commercial entre Washington et Ottawa. Les États-Unis appliquent dès ce samedi des droits de douane de 50% contre le Canada. 20 milliards de dollars d'importation sont concernés, notamment des crosses de hockey, des alcools ou des vêtements. Le Premier ministre canadien Mark Carney promet une riposte au dollar près. À la page des sports, en début de saison, en fanfare pour l'OM, les Marseillais ont écrasé Strasbourg hier lors du match d'ouverture de la première journée de Ligue 1, score final 4-0. À 17h15, Lens reçoit Auxerre, ce soir à 20h45, Toulouse accueille Lyon. Nice reçoit Lorient, le Paris FC joue sur la pelouse du Promu 3 et Brest se déplace sur la pelouse de l'autre promu, Le Mans. Et puis l'équipe de France de Cécifoot qualifiée pour la finale de l'Euro. Les champions paralympiques ont battu hier soir l'Italie. Ils affronteront demain l'Angleterre pour le titre. Très bonne fin de matinée à tous.
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2: Direction le collège Albert Vincent, en compagnie de Jeanne, Suzy et Nora, Amy et Charlotte, et toutes les cinq vont tenter de découvrir la définition du mot analepse. Alors, est-ce qu'il y a des idées pour analepse? Suzy.
4: Analepse, c'est un peu comme analogue, et analogue, ça veut dire pareil.
5: Un peu pareil.
4: Donc, je sais pas, dans la famille, quoi.
2: Très bien. Jeanne.
6: Ça commence un peu comme analyse, et du coup, analepse, genre, ça fait penser à une analyse de quelque chose, genre, je sais pas ce que c'est, mais je sais pas.
2: D'accord, donc il y aurait des analyses, et une analepse, ce serait une analyse précise sur dans un domaine précis.
6: Oui.
2: Mais tu ne sais pas lequel.
6: Non.
2: Ok, donc on pourrait parler, par exemple, des fois, d'analyse médicale ou d'analyse économique, et là, ce serait soit médical, soit économique, soit encore un autre champ, mais un champ spécifique.
6: Oui.
2: Ok, j'aime bien cette définition. Est-ce qu'il y en a d'autres? Amy.
7: Un animal.
2: Ah, analepse, ce sera un animal. Quel style d'animal?
7: Je sais pas.
2: Est-ce que ce sera un animal terrestre, marin? Est-ce que ce sera un animal qui vole? Un petit, un gros, il vivrait où? Moi, je veux tout savoir sur cet animal.
7: Peut-être un petit et au désert, où il fait chaud.
2: D'accord, donc plutôt un animal terrestre qui vivrait dans le désert, donc on n'en verrait pas trop à Saint-Nazaire, quoi.
7: Non.
2: Peut-être bientôt avec le réchauffement climatique.
7: Ouais.
2: On n'espère pas.
7: Ouais.
2: Jeanne.
6: En vrai, un peu comme Amy, genre, enfin non, pas du tout comme Amy, mais un animal, genre un ancien dauphin, de l'époque des dinosaures.
2: Ah, tu veux dire l'ancêtre d'un dauphin.
6: Ouais.
2: Et donc du coup, autant il y aurait eu le T-Rex, il y aurait eu plein d'animaux qui ont disparu, mais l'analepse aurait disparu, mais aujourd'hui ça aurait donné les dauphins.
6: Ouais. Oui.
2: Très bien. Est-ce qu'il y a d'autres idées?
6: Ou alors c'est le nom d'une... comment on dit genre plein de planètes ensemble, là.
2: Une constellation
6: Je pense que c'est une constellation.
2: Ah, Analep, ce serait une constellation qu'on verrait? Parce que des fois, il y en a qu'on ne voit pas, celle-là, on pourrait la voir?
6: Non.
2: Elle est assez lointaine?
6: Ouais.
2: Et alors, est-ce qu'il y a d'autres idées pour Analep? Charlotte.
5: J'ai pas d'idée, moi.
2: Et est-ce qu'il y a une idée de tes camarades qui te plaît?
5: Bah, c'est le Demi, j'aime bien.
2: C'est le Demi, donc le petit animal du désert?
5: Oui, mais qui vivrait pas dans le désert. Je sais pas moi. Une espèce de cloporte.
2: D'accord, donc on est sur un animal, mais plutôt là un cloporte. Donc c'est un animal très précis là pour le coup. Et Nora?
5: Bah moi je pense que c'est celle de Suzy l'idée, parce que analogue c'est, enfin je trouve que c'est presque pareil, c'est le même chant un peu, le même radical.
2: Ok, très bien, mademoiselle, je suis désolée de vous annoncer que vous êtes
6: à côté de la plaque.
2: C'est ça, puisque Analeps, c'est une figure de style, et en fait elle correspond à un retour en arrière au récit d'une action qui appartient au passé. Cela consiste donc à raconter un événement après coup. On peut aussi parler de flashback, mais le terme flashback en fait ne s'utilise qu'à propos de cinéma. Dans un roman par exemple, on parlerait donc d'une analepse.

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0: Direction le collège Jean Moulin en compagnie de Angèle, Anna, Tom, Louise, Loris et Violette. Et tous les six vont tenter de découvrir la définition du mot pélagique. Est-ce qu'il y a des idées pour pélagique? En tout cas, je vois de gros yeux. Anna.
2: Quelque chose de plat.
0: D'accord, alors est-ce que tout ce qui est plat serait pélagique? Par exemple, une assiette serait pélagique, le dessus d'une table, un plateau, ce serait des objets pélagiques?
2: Oui.
0: Ok, j'aime bien cette définition. Est-ce qu'il y a d'autres idées? Tom.
3: Je ne suis pas sûre, mais c'est une forme d'handicap.
0: Une forme d'handicap, et alors ça toucherait quelle partie du corps?
3: Je sais pas.
0: D'accord, mais ce serait un handicap.
3: Bah ouais.
0: Violette.
2: Une maladie.
0: Une maladie, ouh, grave, pas grave?
2: Bah vu le nom, oui, grave.
0: Ah oui, et ça toucherait quelle partie du corps là encore?
2: Ça je sais pas.
0: D'accord, bon, une maladie grave. D'autres idées pour pélagique? Loris.
4: La phobie du froid.
0: J'ai un peu la phobie du froid. Et d'ailleurs j'ai aussi la phobie du chaud. Non mais du trop chaud. Pas vous?
5: Non, ça va.
0: Ouais. D'autres idées? Violette.
6: Un fruit ou un légume ou le nom d'un arbre fruitier.
0: Un fruit ou un légume ou le nom d'un arbre fruitier. Est-ce qu'il y en aurait par ici?
6: Je sais pas.
0: T'en as déjà mangé toi?
6: Bah non.
0: Non, alors ce serait peut-être un fruit un peu plus lointain.
6: Bah oui.
0: Ok, bon bah en tout cas j'ai hâte de goûter un fruit ou un légume un pélagique quoi.
6: Ouais, je sais pas.
0: Ouais, pas toi, t'as l'air de douter toi-même de ton fruit.
6: Oui.
0: Ok. Angèle?
5: Non, je suis pas inspirée du tout.
0: Anna?
2: Quelque chose qu'on ramasse à la pelle?
0: Ah, tu pourrais, par exemple, quand on passe le balai, les miettes et autres petits déchets qu'on balaie, ce serait des pélagiques.
2: Voilà.
0: Et on les ramasse après avec la pelle.
2: Oui.
0: Ok, très bien. Violette?
6: Pour revenir à la maladie, une maladie où on pèle.
0: Ah oui, d'accord, genre t'as pris un coup de soleil et derrière t'es pélagique ou c'est pélagique ou...
6: Oui, un truc comme ça.
0: Louise, une idée?
7: Non, j'ai pas d'idée.
0: Alors, Angèle, Louise, est-ce qu'il y a une idée de vos camarades qui vous plaît ou vous dites ça pourrait être ça?
5: Non.
0: Ils ont que des idées pourries?
5: Non, c'est pas ça que je voulais dire, mais...
0: Mais un peu quand même.
5: Ouais.
0: Louise?
7: Peut-être le fruit, je sais pas. Un fruit, un nom d'un fruit, mais pas de France, un autre pays.
0: Ok, donc le nom de fruit de Violette. Je suis désolée de vous annoncer que vous êtes complètement...
7: À côté de la blague.
0: C'est exact. Pélagique, c'est un adjectif qui qualifie ce qui est relatif à la pleine mer ou la haute mer. On parle par exemple d'espèces pélagiques comme la baleine.
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1: En compagnie de Ellie, Alix, Joriska, Léo et Liana, tous les cinq collégiens à Albert Vincent, et ils vont tenter de découvrir la définition du mot enchifrené. Est-ce qu'il y a des idées pour enchifrené? Alors pour le moment, j'ai l'impression qu'il n'y a pas d'idée. Par contre, il y a des grands yeux ouverts et il y a des questionnements. Qu'est-ce que ça peut être? Allez, Joriska se lance.
2: Un animal.
1: Enchifrené, ce serait un animal. Quel type d'animal?
2: Marin.
1: Un animal marin. Est-ce qu'il y en aurait par chez nous ou il serait dans d'autres mers ou d'autres eaux?
2: Dans d'autres mers ou d'autres eaux.
1: Ok, il n'y en aurait pas du côté de Saint-Nazaire?
2: Non.
1: Et alors, est-ce que c'est un tout petit animal ou est-ce que c'est au contraire plutôt gros? Est-ce qu'on est plus proche de la baleine ou de la sardine? Ou encore plus petit que la sardine d'ailleurs?
2: De la sardine.
1: D'accord, donc ce serait un petit animal marin qui vit dans d'autres eaux, eau chaude ou eau froide?
2: Eau froide.
1: Donc nous avons notre première définition d'enchifrené. Est-ce qu'il y a d'autres idées? Oui, Alix.
3: C'est des chiffons mis en boule.
1: Ah, ce serait une manière de ranger ces chiffons en boule. Par exemple, dans un garage, on aurait des chiffons et on les mettrait en boule, ce serait enchifrené.
3: Oui, c'est ça.
1: Ok, alors en même temps, on pourrait dire que pour certains ou certaines, peut-être même dans cette pièce, ce serait aussi une méthode de rangement de t-shirt, hein, parce que pour avoir vu des fois 2-3 chambres de collégiens...
3: Oui.
1: J'ai l'impression qu'il y en a qui se reconnaissent. Je ne donnerai pas de nom, mais j'ai l'impression qu'il y en a qui se reconnaissent. Est-ce qu'il y a d'autres idées? Oui, Léo.
4: C'est un peu froisser des papiers et que c'est comme ça.
1: Ah, ce serait la même idée un peu que de boule, mais au lieu que ce soit des chiffons, là on serait sur du papier. T'as fini, tu veux jeter ton papier, tu le froisses avant, ce serait enchifrener le papier.
4: Ouais, c'est un peu ça.
1: Est-ce qu'il y a d'autres idées pour enchifrener? Oui, Ellie.
5: Un mot de l'ancien français pour dire nettoyer.
1: Un mot de l'ancien français pour dire nettoyer. Donc là, on retrouve un peu la notion de chiffon. Mais toi, ils sont pas roulés en boule. Ils sont là pour nettoyer, hein, pour astiquer un peu la maison.
5: Oui.
1: Ok. En même temps, est-ce qu'on préférerait pas faire le ménage si on enchiffrenait plutôt que si on faisait du ménage? C'est plus joli à dire.
5: Oui.
1: Mais c'est tout aussi relou à faire. Oui, oui. On va bien se l'avouer. Oui, Alix.
3: C'est une marque de gourde.
1: Ah, une marque de gourde. Donc, dans le dictionnaire, ils nous mettraient toutes les marques de gourde, tu crois?
3: Ok, non, non, non.
1: Ok, non, non, non, ok. Mais ça peut peut-être être une gourde, tout simplement. Il y aurait la gourde et l'enchifrené.
3: Oui.
1: Quelle serait la différence entre la gourde et l'enchifrené?
3: L'enchifrené, ça aurait une forme un peu plus ronde.
1: D'accord, ah oui, comme on voit des fois des gourdes toutes rondes, et la gourde, ce serait plus bouteille.
3: Oui, c'est ça.
1: Ok, pourquoi pas. D'autres idées pour enchifrener? Liana, est-ce qu'il y a une idée qui t'est venue pour enchiffrer?
6: Toujours pas.
1: Alors, est-ce qu'il y a une idée de tes camarades qui t'a convaincu, qui te plaît bien?
6: Ouais, celle d'Alix et Ellie.
1: Celle d'Alix et Ellie, alors celle des chiffons roulés en boule ou celle de la gourde?
6: Des chiffons roulés en boule.
1: Ok, et celle d'Ellie sur le ménage?
6: Moi aussi.
1: Ok, bon alors je suis désolée de vous annoncer que vous êtes mais alors complètement... à côté de la plaque, puisque enchifrener déjà, c'est un verbe, et ça veut dire causer un rhume de cerveau qui embarrasse le nez. On pourrait dire, par exemple, ce virus m'a tout enchifrené. Voilà. Et du coup, je pense que ça vous est à toutes et tous déjà arrivé.

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2: Ils sont cinq, ils sont collégiens à Anita Conti et ils vont tenter de découvrir la définition du mot sardonique. Alors Gaspard.
3: Moi, je me disais que ça fait, enfin que c'est quelque chose qui fait peur.
2: C'est quelque chose qui fait peur, d'accord. Un mort-vivant.
3: Non.
2: Non, pas aussi peur que ça. D'accord. Arthur.
4: Quelque chose de comme un animal sauvage. Et puis quand on se retrouve en face d'un animal sauvage qui est en liberté, qui peut nous sauter dessus quand il veut, on peut dire que c'est sardonique.
2: D'accord, ouais, en tout cas c'est dangereux.
4: Ça fait peur.
2: Ça fait peur et c'est dangereux quand même, parce qu'un animal sauvage qui peut te sauter dessus, enfin moi personnellement je préfère pas que ça m'arrive.
4: Un lion, un loup, un ours.
2: Ah oui, donc c'est ça fait peur et c'est dangereux quand même, je persiste. Tu tombes nez à nez avec un lion, perso, ouais. J'ai plus que peur.
5: Moi, je pense que ça veut dire quelque chose qui fait très peur, mais qu'en fait, ça ne devrait pas faire peur. Par exemple, on est dans le noir, puis là, on voit quelque chose qui nous fait très peur, puis on allume la lumière, puis là, on voit un porte-manteau avec des manteaux qui ont pris une forme dans le noir, par exemple, avec une ombre de loup-garou ou des choses comme ça, et donc ça nous fait très peur. Mais pourtant, en fait, c'est rien du tout.
2: Donc, quelque chose qui nous fait peur, mais qui ne devrait pas. J'aime bien cette définition. Tu avais une idée également, Manon.
6: Un rire sardonique, ce serait comme... un rire répétitif qui fait...
2: D'accord, un rire répétitif et qui est un peu flippant aussi d'ailleurs.
6: Ah, oui.
2: D'accord, ça reste autour du jeu, ça fait peur. Mathéo, est-ce que tu as une idée?
7: Moi, je pense que c'est un son très aigu, un rire très aigu, qui on appelle ça un rire sardonique, ouais, je pense que c'est ça.
2: Ah d'accord, donc toi, t'aimes bien l'idée.

0: une lueur et les formes bizarres dans la chambre. Énéas, une autre idée?
1: Oui, moi je pensais que c'était un peu comme strident, par exemple, quelque chose de très aigu aussi. Mais par exemple, quand il y a une porte qui grince, qui sont très stridentes et tout ça, et qui nous font mal aux oreilles, et qui ça nous fait peur aussi.
0: Ah, et puis ça te file limite des frissons dans le dos, genre la craie sur le tableau noir, ce genre de petits bruits sympas.
1: Oui, c'est ça.
2: Ce serait apparemment la peur plutôt vers la mort plutôt. Enfin, quelque chose de moins bien. Enfin, je veux dire, plus mauvais.
0: Ouais, non, mais toi, de toute façon, entre tes lions et tes clowns tueurs venus d'ailleurs, on a bien compris que c'était un truc pas cool, hein. Bon. Alors, vous n'êtes pas totalement à côté de la plaque. Juste un petit peu. Donc, effectivement, à Manon, tu avais bien raison quand tu entendais le côté rire sardonique. Ça arrive régulièrement. Mais en fait, sardonique, c'est un adjectif qui veut dire qui exprime une moquerie méchante. Donc, quand on parle d'un rire sardonique, c'est quelqu'un qui va rigoler méchamment de quelqu'un d'autre, qui va se moquer. En fait, c'est quelque chose que vous pouvez assez facilement croiser au sein d'un collège.
2: Oui, ouais.
0: On est d'accord, hein?
1: Oui.

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2: Cassandre, Margot, Léa, Morgane et Philippe sont tous les cinq collégiens à Anita Conti et ils vont tenter de découvrir la définition du mot truisme. Cassandre.
3: Ça ressemble à truie ou à truite. Non mais c'est vrai, ça fait penser au poisson.
2: Alors soit ça ressemble au poisson, la truite, ou à la femelle du cochon quoi.
3: Bah oui, c'est un peu ça. Enfin, ça peut paraître débile, mais enfin, pour moi, ça me fait un peu penser à ça, quoi.
2: Et donc, ça serait un mélange de la truie et de la truite ?
3: Un animal hybride, peut-être.
2: D'accord. Alors, des fois, je vois, il y a des animaux hybrides qui... Pourquoi pas ? Et là, il fait un peu peur, celui-là, quand même. Hein. J'imagine un corps de cochon avec une tête de truite, ou inversement. Et c'est particulier.
3: Oui, c'est vrai. C'est un peu bizarre.
2: Léa ?
4: Mais moi, je fais penser, du coup, à truite. Et du coup, ça se trouve, c'est peut-être un adjectif pour dire que t'es moche. Tout simplement. C'est peut-être ça. Je sais pas, mais ça pourrait être ça.
2: Eh ben écoute, si c'est ça, tu pourras dire ça des fois dans la cour du collège. Oh, mais quel truisme !
4: Oui, c'est, j'aimerais bien, ce serait stylé.
2: Philippe ?
5: Moi, je dirais que truisme, ça serait... C'est par exemple... je sais pas, moi, par exemple, quand des pêcheurs, ils pêchent une truite, par exemple, si elle est trop petite, ils disent que c'est une truisme.
2: Ah, d'accord. Comme on dit, des fois, elle est pas maillée, ça veut dire qu'elle fait pas la taille. Voilà. Truisme, ça voudrait dire trop petite, donc faut la relâcher.
5: Exact.
2: Très bien. Morgane ?
6: Je pense que truisme, ça n'a pas du tout un rapport avec les poissons. Ça a plus un rapport avec, je sais pas comment dire, expliquer, mais moi, dans ma tête, quand t'as dit ça, ça m'a fait penser à un trou. Comme un séisme, ça fait des trous. Et moi, un truisme, ça m'a fait penser à un séisme.
2: Ah, donc ça pourrait être un trou provoqué par un séisme.
6: Voilà, mais en plus gros, je dirais.
2: D'accord, donc un énorme trou provoqué par un gros séisme.
6: Ouais.
2: Margot ?
7: Ça me fait penser à altruisme. Je sais pas comment dire la définition en fait. Je suis vraiment pas douée, mais du coup ça me fait penser à ce mot. Après, de là à trouver ce que veut dire la chose.
2: Bon, on te laisse en pleine réflexion alors.
7: Ouais.
2: Cassandre.
3: Ça fait peut-être un peu raté, ton dessin il est truisme. Enfin, je sais pas, ça peut être un peu raté parce que, enfin, ça fait pas. Ça, pour moi, c'est pas quelque chose de beau. Ton dessin il est truisme. Pour moi, c'est négatif et pas positif. Enfin, pour moi.
2: Donc un peu comme l'idée de Léa, sauf que Léa c'était vraiment moche, toi c'est l'idée, c'est moche mais raté en plus quoi, enfin voilà, c'est vraiment...
3: Ah oui, c'est totalement nul.
2: Ok, d'accord, un peu comme les dessins que je peux faire en fait, ce sont des truismes.
3: Ou comme moi en maths.
2: D'accord, ça arrive des fois. Morgane ?
6: En vrai, truisme, je pense que c'est plus triste, ça fait penser un peu à triste. Si on mettait pas d'autres lettres, ça faisait... Oui, ça fait dire, par exemple, Cassandre, aujourd'hui, tu es truisme.
2: D'accord, donc truisme, ça peut être moche, ça peut être raté, ça peut être pour dire qu'une truite est trop petite et qu'il faut la relâcher. Ça fait penser à altruisme, mais on sait pas trop quel pourrait être le lien. Et nous avons également le trou provoqué par un séisme. Et je suis désolée de vous dire que vous êtes, complètement...
7: On est à côté de la plaque, c'est ça là ?
2: C'est ça là, complètement, complètement à côté de la plaque. Puisque truisme, c'est une vérité banale, une vérité si évidente qu'elle ne mériterait pas d'être énoncée. Par exemple, on pourrait dire, ça peut passer pour un truisme, mais des fois ça mérite d'être appelé, par exemple, que je suis quelqu'un de formidable. Une vérité évidente, je suis quelqu'un de formidable. Trop nombreux.

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6: Bonjour à toutes et à tous et bienvenue dans la tribu. C'est Loris et on est de retour pour Cinémag. Je suis accompagnée de deux magnifiques personnes pour aujourd'hui. Salut Corentin.
7: Salut.
6: Comment tu vas ?
7: Bien et toi ?
6: Ça va très bien, merci. Et je suis aussi avec Louane qui est à la technique. Salut Louane.
8: Salut.
6: Comment tu vas ?
8: Bien, très bien. De retour dans Cinémag, ça faisait longtemps.
6: C'est ça, ouais, c'est la rentrée de Cinémag. Ça fait maintenant tout l'été en fait qu'on ne s'était pas entendu pour cette émission. Donc on vous a concocté un beau programme. Peut-être on peut faire un tour de quoi on va parler. Vas-y, de quoi tu vas nous parler, Loan?
8: Moi, je vais vous parler du film Demon Slayer qui est sorti récemment au cinéma.
6: Comment toi ?
7: Moi, je vais pas vous parler d'un film sorti récemment, je vais vous parler de Watchmen sorti en 2019.
6: Nickel. Et moi, je vais vous dire ce que j'ai envie d'aller voir cette semaine au cinéma. C'est pas un film que j'ai vu, mais qui sort aujourd'hui. C'est une bataille après l'autre, on en entend pas mal parler quand même, je trouve. Je propose qu'on commence tout de suite Cinémag.
8: Ça me va.
6: Qui veut commencer ?
8: Comme vous voulez.
6: J'y vais ?
8: Vas-y.
6: Ok. Alors, ce que j'ai envie d'aller voir au cinéma cette semaine, c'est Une bataille après l'autre. Aujourd'hui sort un film salué par la critique avec DiCaprio et qui dure 2h42. Je parle bien d'Une bataille après l'autre. Le film raconte l'histoire de Bob, un ancien révolutionnaire blasé et parano. Il vit une vie assez... Oula, c'est un peu bizarre ce que j'ai écrit en fait. Il vit une vie assez paisible avec sa fille Willa, mais lorsque son ennemi juré refait surface et que sa fille disparaît, Bob fait tout pour la retrouver et affronte pour la première fois son passé. On écoute tout de suite la bande-annonce.
9: Alors tu vois, là je prépare un circuit fermé. Tu vérifieras que l'amorce est bien reliée comme ça. Histoire de pas déclencher l'explosion par erreur.
10: T'arrêtes pas. Sors-nous le grand jeu. C'est le coup d'envoi de la révolution. Et notre message est clair.
11: On se retrouvera, c'est sûr.
10: Et je te manquerai pas ce coup-là.
12: Viva la révolution !
13: Pour avoir livré à la justice les miliciens qui se désignaient comme les French 75, nous décernons à Stephen Lockjaw la médaille d'honneur.
14: Oui, là, faut que tu comprennes que...
15: Ta mère et moi, on a foutu un sacré merdier dans le temps. Ils ont eu ta mère. Et maintenant, ils s'en prennent à nous. Je suis désolé.
16: J'en ai marre. La vie m'a vraiment distribué des dés pourris.
15: Des cartes pourries. On dit distribuer des cartes pourries.
16: Putain, papa, c'est quoi ton problème ?
15: T'as raison. On y va.
17: Il y a un tunnel ici.
18: Qu'est-ce qu'il y a ? Qu'est-ce qui se passe ?
15: C'est une vraie arme qu'il me faut, mec ! T'as que des dunes, ça coûte mes deux ! Où je peux trouver un flingue ?
14: J'ai voulu t'épargner tout le merdier laissé par ta mère. T'épargner tout mon merdier, même si je sais que c'est pas possible.
15: On dirait que la balade s'arrête là, hein ?
18: Pour toi, oh non !

0: qui, ça?
1: C'est juste des amis à moi.
0: Bon, et ça, là, c'est il-elle ou il-elle?
1: C'est quand même pas dur, on dit y-elle.
0: Je voudrais pas être impoli, ok? 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Ride for me, try for me, live for me, breathe for me, sing for me. Oh, dis-le. Dis-le, ma chérie.
1: Je t'aime, Bob.
0: Moi aussi, je t'aime.
2: Tu sais ce qu'est la liberté? L'absence de peur. Dans le genre Tom Cruise.
3: Une bataille après l'autre, en salle aujourd'hui, un film à la fois comique et d'action de Paul Thomas Anderson avec Leonardo DiCaprio, Benicio del Toro ou encore Teyana Taylor. Le film a largement conquis la presse avec une note de 4,7 sur 5. Les spectateurs, eux aussi, apprécient largement le film avec une note moyenne de 4,2. C'est le film que j'irai voir parmi tous ceux qui sont sortis cette semaine et qui sortent au cinéma. Est-ce que vous en avez entendu parler, vous, de ce film, Une bataille après l'autre?
4: Un peu.
3: Un peu. Et est-ce que ça...
4: Ouais, bah vu les retours, je pense que j'irai peut-être avec ma famille.
3: Ok. Toi, Louis?
5: Moi, j'ai l'impression que le nom me dit un truc de loin, mais non, je voyais pas le film avant que tu expliques.
3: Ok, après, alors pour vous donner un peu d'image, en ce moment, il y a les affiches un peu partout sur les arrêts de bus et tout, donc si vous avez l'œil, vous verrez l'affiche. Et donc voilà, moi, c'est le film que j'ai envie d'aller voir. Alors, le temps, qui est toujours pour moi un peu décisif dans les films, 2h42, c'est un film qui est long. Donc des fois ça peut me freiner parce que si j'aime pas, je reste longtemps dans
5: c'est
3: la salle. Mais bon, là ça a l'air vraiment pas mal, j'ai vu la bande-annonce, on l'a écouté. Et ouais, pourquoi pas, j'aime bien DiCaprio, j'ai envie de voir parce que je crois que ça fait un peu de temps quand même qu'il a pas joué un film. Ou peut-être que je me trompe, ou alors j'ai pas vu le précédent. Mais du coup, ouais, je me laisse vraiment bien tenter, puis ce fait un peu de retrouver sa fille sur le scénario comme ça, pas forcément incroyable, mais avec la bande-annonce ça m'a vraiment poussé à avoir envie de le voir, et donc j'aimerais aller le voir. Je sais pas vraiment si je vais vraiment y aller, mais en tout cas c'est dans ma liste, entre guillemets, si je peux dire comme ça. Voilà pour mon petit film que j'ai envie d'aller voir cette semaine.
5: Mais attends, bien, j'irai un peu me renseigner sur le film pour voir s'il me plaît aussi.
3: Nickel.
5: Regarder la bande-annonce, justement.
3: Ouais. Qui continue?
5: Pourquoi pas que je continue?
3: Bah vas-y.
5: Donc moi, comme je vous l'ai dit, je vais vous parler du film Demon Slayer, La forteresse de l'infini. La forteresse de l'infini, le film 1. Car oui, il y aura plusieurs films après celui-là, il y aura plusieurs suites, du coup le deuxième qui sortira en 2027 et le dernier en 2029. Donc le film est sorti le 17 septembre de cette année, 2025. Donc il dure 2h36, c'est un film du coup, c'est un animé qui est un film d'action et c'est mis aussi que c'est un film familial. Il est de Haruo Sotozaki, je suis désolé si j'ai le prénom un peu, avec Natsuki Ane, Akari Kito et Hiro Shimuno. C'est un film qui a été très apprécié par les spectateurs parce qu'il a une note de 4,4 et la presse lui a mis une note de 3,3. Moi, personnellement, je lui mettrai une note de 5. J'ai vraiment beaucoup aimé le film. Donc, le film, c'est la suite d'un animé qui s'appelle Demon Slayer. Pour faire un petit résumé, c'est l'histoire de Kamato Danjiro un jour a décidé de rejoindre... une organisation de chasseurs de démons, donc les pourfendeurs de démons, pour aider à sauver l'humanité et que les gens ne se fassent pas tuer. Il s'est fait des amis, donc Zenitsu et Inosuke, avec qui il vit les aventures de chasseurs de démons. Il fait des rencontres avec les piliers, donc c'est des pourfendeurs de démons, mais les plus forts, ceux qui étaient là aussi avant eux. Du coup, ils combattent les démons, et là, donc, la forteresse d'Infini, c'est plus tourné vers, du coup, le un peu comme le boss des démons, quoi, du coup, Muzan. Et là, c'est vraiment la bataille finale. Là, c'est la fin de l'animé. Là, les trois films, c'est vraiment pour le clôturer, je pense. Moi, je suis allé le voir. Donc, le film des jours de la sortie, le 17 septembre. C'est vraiment, je conseille à n'importe qui. Enfin, si vous avez regardé quand même le début de Demon Slayer, d'aller le voir parce que c'est vraiment un super film. On n'est plus la même personne avant le film, okay, et après, ah oui, le film, pas carrément. Okay. C'est vraiment, il y a même des personnes, même beaucoup de personnes, ouais, qui ont pleuré devant le film, et des personnes qui ne pleuraient pas devant un film d'habitude quand même, pour vous dire, tellement le lore était incroyable du film. Donc, d'ailleurs, les statistiques le montrent aussi, parce que à l'international, il a fait déjà plus de 550 millions de dollars. Il a déjà rapporté tout ça. Et au Japon, il est devenu le film le plus vu de tous les temps au cinéma. Donc, c'est bon vous dire quand même le succès qu'il a, le film. Et que c'est vraiment cool. Un super bon film. Je pense qu'on peut... qu'on peut mettre la bande-annonce pour... ça va peut-être donner quelques personnes envie d'aller le voir.
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0: Donc, j'espère que la bande-annonce a... vous a donné envie d'aller voir le film. Et voilà, c'est tout ce que j'avais à dire du coup sur ce film incroyable.
1: Moi j'avais une question. Est-ce que c'est vraiment... Bah, tu l'as dit un peu, mais est-ce que c'est... On va vraiment rien comprendre si on n'a pas vu les autres films?
0: J'avoue que je pourrais pas te dire si
1: Ouais.
0: quelqu'un comprendrait rien, vu que du
1: Ah
0: coup je
1: oui,
0: connaissais.
1: oui.
0: Mais c'est fortement recommandé
1: Ouais.
0: J'avoue que ce sera un peu perdu, vu que du coup bah il reparle pas des personnages. Du coup il y a, enfin, les principaux, ils ont, du coup on connaît déjà leur histoire et tout. Du coup il y a la suite, du coup il y a des événements. Mais du coup j'avoue que moi, du coup, ça paraissait naturel. Mais peut-être il y a des trucs qu'il y a certains personnages qui feraient, ou qui disent quand ils en rencontrent d'autres, mais que du coup si on n'a pas vu avant, on saura pas pourquoi du coup ils disent ça. Enfin, je pense que le film ferait moins de sens à une personne qui n'aurait pas vu la série avant. Mais je pense que c'est tout à fait possible, hein, comme plein de films.
1: Oui, ok. Corentin, est-ce que ça te tenterait, toi?
2: Alors, sachant que moi, j'ai pas vu Demon Slayer et que ça fait longtemps que j'ai pas vu d'animé, je saurais pas trop dire.
1: Ok. Très bien.
0: Je te conseille de voir Demon Slayer, tu vas voir, ça va te remettre aux animés.
1: Très bien, merci pour la recommandation.
0: Y a pas de problème.
1: À toi, Courante. On fait peut-être une pause musicale avant.
0: Oui, allez.
1: Et on se retrouve tout à l'heure dans la tribu après une pause musicale.

0: De retour dans Cinémag, l'émission magique. On est de retour dans Cinémag et dans la tribu avec Louane, avec Corentin. Et Corentin, la parole est à toi.
1: Alors moi, je vais vous parler de Watchmen, un film de Zack Snyder sorti en 2029. En 2009, pardon. Watchmen est tiré des comics du même nom. C'est un de mes films préférés. C'est un film d'anti-héros sorti dans la même lignée que les Sin City et autres œuvres de Frank Miller. Ce film se déroule en 1985, dont le personnage principal est l'un des plus cultes des DC Comics, se nommant Rorschach, en référence du coup au test de Rorschach. Mais un des membres de l'association des super-héros va être assassiné et Rorschach et sa bande de retraités de super-héros vont alors découvrir que quelqu'un menace de les tuer. Ce film se verra inscrit dans de nombreuses références de la pop culture, notamment due au personnage principal Rorschach. J'ai adoré ce film grâce à son rendu sur image, à son rythme très entraînant malgré les 2h40 de film et à son récit très bien ficelé. Et du coup, on peut mettre...

0: Watchmen. L'un des nôtres a été tué cette nuit. Quelqu'un sait pourquoi. Quelqu'un sait.
1: J'ai cru comprendre qu'il travaillait pour le gouvernement. C'est peut-être un meurtre politique.
0: Ou quelqu'un qui prend les héros costumés pour cible.
2: Selon John, il va y avoir une guerre nucléaire.
0: Et si c'était la raison pour laquelle on cherche à nous éliminer ? Pour nous empêcher d'intervenir ? Attaquer l'un des nôtres revient à nous attaquer tous.
1: Les Watchmen sont finis. Quelle solution tu proposes ?
0: Le châtiment.
3: Nous pouvons sauver ce monde.

0: Et c'était tout.
1: Merci Corentin. Luan, est-ce que t'as vu le film?
2: Non, je n'ai pas vu le film.
1: Et est-ce que tu connaissais?
2: De nom, ça me dit un... J'ai l'impression que j'ai déjà entendu le nom, mais je voyais pas, non, qu'est-ce que c'était. Ouais.
1: Est-ce que ça te tenterait?
2: Je sais pas, faudrait voir. Peut-être. Après, j'ai beaucoup. C'est surtout que j'ai beaucoup de films, du coup, qui vont être bien là, qui vont sortir en ce moment. J'ai pas vu l'unité, mais à voir. Mais de toute façon, ça fait longtemps qu'il est sorti, du coup, j'aurais peut-être le regarder chez moi, sinon, ouais. Faut voir, pourquoi pas, je le mettrai dans ma liste films à regarder.
1: Ok, très bien. Est-ce que vous avez des recommandations? Si vous voulez,
2: Vas-y.
1: je peux commencer. J'en ai une. Alors, ben si, en fait, je suis allée au cinéma vendredi dernier, pour être précis, et je suis allée voir le dernier Conjuring. Je sais pas s'il y en a qu'on vu les premiers. Non?
2: Non, j'ai pas vu les premiers, mais des amis voulaient qu'on aille voir
1: Ah,
2: Conjuring.
1: bon, ouais, je vais peut-être te donner envie. Est-ce que Corentin t'avais vu?
0: Non, mais pareil, des amis aussi, ils sont allés le voir.
1: Ok. Alors, c'est le quatrième, c'est peut-être pour recontextualiser, c'est Conjuring 4, l'heure du jugement. Ça se passe en 86, si je me souviens bien, et c'est avec la famille Smurl. C'est un peu souvent la même chose dans les films de Conjuring, c'est que il y a une famille qui vit dans une maison hantée. Le couple Ed et Lorraine Warren vont aider cette famille. Puis là, on a dans ce nouveau un peu plus. Avec le couple Ed et Lorraine Warren, on a aussi la fille des Warren qui s'appelle Judy et son petit copain. Et donc voilà, on a ces deux vraiment personnages qui rentrent beaucoup plus en jeu par rapport aux autres films. Franchement, il est bien. Au cinéma, ça. Parce que les autres, je les ai vus chez moi. Là, c'est le seul Conjuring que j'ai vu au cinéma. Il est pas trop mal. Tu sursautes à pas mal de moments. Mais en termes d'histoire, c'est moins bien, je trouve, que les premiers. Surtout le deuxième qui est pour moi le meilleur. Sinon, qu'est-ce que je peux dire? Bah, il est bien, mais en fait, on se tourne vraiment que sur la vision d'Ed et Lorraine Warren, alors que bah on est un peu on oublie vite, je trouve, dans le film la famille Smurl, qui est celle qui est hantée entre guillemets. Et donc c'est un peu frustrant parce qu'on sait pas vraiment comment ça se finit, ou alors il y a peut-être quelque chose que j'ai loupé, mais bon. Donc voilà, c'est un bon film pour entre guillemets se faire un peu peur, mais en termes de scénario, je trouve qu'il est moins bien que les deux premiers, mais j'ai quand même passé un bon moment. Voilà pour ma recommandation de Conjuring 4.
2: Ok, bah en vrai ça m'a quand même donné envie, vu que t'as dit que c'est un film d'horreur qui fait sursauter, du coup j'aimerais bien voir ça du coup.
1: Et pas mal de moments où tu t'es dans ton siège et tu sautes un peu quand même. En fait, c'est assez drôle, donc voilà.
2: T'as envoyé des popcorn partout.
1: Non, ça va, j'avais pas le paquet dans mes mains à ce moment-là. Même si ça arrive souvent, il faut être prêt à bouger.
2: Pris la responsabilité.
1: Non, c'est bon, oui. Est-ce qu'il y a des recommandations?
2: Personnellement, je non,
1: Non.
2: je.
1: Ok. Corentin?
0: Non plus.
1: Ok. Bon, bah, moi, j'en ai une deuxième.
2: Allez.
1: Mais c'est une série qui est sur Netflix qui s'appelle. J'ai pas encore fini, c'est Black Rabbit. Et en fait, c'est. Alors, c'est un peu compliqué à résumer. C'est un espèce de restaurant, bar, boîte de nuit. Qui est géré par une personne. D'ailleurs, je sais même plus son prénom. Si, je crois que c'est Jake. Et il se passe plein d'histoires autour de ce bar. Il y a son frère qui redébarque. Et son frère, bah, ça met un peu le bazar. Je suis pas très douée pour résumer les films. Donc là, c'est un peu le brouillon. Vous irez voir par vous-même. Mais oui, c'est ça. Il se passe plein de choses. Il y a des comptes à rendre. C'est pas mal. Donc en vrai, je vous conseille pourquoi. C'est pourquoi pas. C'est une mini-série. Bon, c'est une mini. Bon, elle est pas assez petite, mais c'est une 8 épisodes. Et c'est une série en une saison, quoi. Il y aura pas de saison 2. Donc voilà, Black Rabbit sur Netflix, si vous voulez.

0: voilà.
1: Ah oui.
0: voilà pour les recommandations. Et bien Cinémax, c'est fini.
1: Alors, déjà.
0: C'était la première de Cinémag, effectivement. Merci Corentin.
2: De rien.
0: Merci Louane pour la technique.
1: Et
0: pour ta.
1: De rien.
0: Et pour ta participation.
1: Ah, c'est sympa, merci.
0: et puis, bah, on se retrouve très vite pour Cinémag. Et puis, bonne écoute sur la tribu. Salut.
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8: Bonjour à tous. Les partis politiques font leur entrée. La France Insoumise, Europe Écologie Les Verts et les communistes tiennent leurs universités d'été ce week-end. Le premier secrétaire du Parti Socialiste, Olivier Faure, est présent aujourd'hui à Grenoble aux côtés des écologistes. Le PS organisera son université d'été vendredi et samedi prochain dans le Loir-et-Cher. De son côté, le candidat Horizon à la présidentielle poursuit son déplacement à Mayotte. Édouard Philippe a promis, s'il était élu, de mettre fin à l'appel d'air de l'immigration. Édouard Philippe répond aussi à Jean-Luc Mélenchon qui a critiqué sa déclaration. Il appelle le leader de la France insoumise à se rendre à Mayotte pour constater l'impact de la crise migratoire. Un suspect mis en examen pour assassinat après la mort de Sonia Bellina, cette influenceuse de 29 ans retrouvée brûlée dans des vignes à Saint-Gilles près de Nîmes. Déjà connu pour violence conjugale, le suspect aurait eu une relation tarifée avec la victime le soir des faits. Après l'incendie qui a détruit 2000 hectares en juillet, la forêt de Fontainebleau rouvre partiellement au public. Aujourd'hui, 80% du massif est à nouveau accessible. Une zone de 4000 hectares comprenant les secteurs touchés par le feu et une zone tampon reste fermée pour le moment. Ils appellent la France et le Royaume-Uni à agir ensemble pour faire respecter le droit international en Israël et dans les territoires palestiniens. Dans une tribune publiée dans Le Monde, une centaine d'anciens ambassadeurs français et britanniques dénoncent la précarité des 2 millions de Palestiniens de la bande de Gaza. Ils condamnent les crimes commis par le Hamas, mais ils estiment, je cite, que rien ne justifie la politique systématique de destruction de Gaza et de sa population. Encore un peu de monde sur les routes aujourd'hui. Journée rouge sur toute la moitié ouest de la France, dans le sens des retours. Orange à l'est. Dans le sens des départs, c'est orange sur le quart nord-ouest et la région Auvergne-Rhône-Alpes. La belle performance des Français Tom Jiquel et Delphine Delru qualifiés en double mixte pour la finale des mondiaux de badminton. C'est la première fois que des membres de l'équipe de France parviennent à se qualifier à ce niveau, toutes catégories confondues. Bonne journée à tous.
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9: Salut, je m'appelle Arthur, j'ai 14 ans et j'habite à Saint-Liphard. Si je devais me décrire, je dirais que je suis sympathique. Ce que j'aime dans la vie, c'est le jardinage, regarder la télé et cuisiner. Ma spécialité, ce sont les courgettes à la bolognaise. Une recette que j'ai inventée. J'aime aussi les loisirs créatifs. Je fais des tableaux, des sculptures et des gommettes. Je pratique aussi un sport, le karaté. Ça me permet de me défouler. Et j'ai comme objectif de rattraper le niveau de ma sœur. Je ne devrais pas avoir trop de mal parce qu'elle vient d'arrêter. Si je devais manger un truc tous les jours, ce serait une pizza. Mais heureusement, je ne le fais pas, car ce ne serait pas très bon pour ma santé. L'endroit que j'aime le plus, c'est la Vendée, car il y a beaucoup de membres de ma famille qui habitent là-bas. Merci de m'avoir écouté. C'était Arthur dans La Tribu. Je vous laisse avec ma chanson préférée à nos souvenirs de trois cafés gourmands.

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3: Alors bonjour Spider-Man.
4: Bonjour Superman.
3: Alors, oui.
4: Je me suis pas trompée.
3: Non, c'est bon, c'est ça exactement. Alors moi j'ai une grande question.
4: Oh, grande, allez-y.
3: D'où vient vos fils d'araignée?
4: Mais je peux pas te
3: dire. Vos toiles d'araignée,
4: c'est un grand secret.
3: C'est un grand secret.
4: Ouais, c'est un grand secret. Bon, alors, un petit secret.
3: Ok.
4: J'ai pris une bobine, voilà, et du coup, je m'en sers quotidiennement pour mes fils d'araignée. Mais ne pas dévoiler ce secret.
3: Ah oui, très bien, très bien. Ça restera secret, évidemment.
4: Ouais, entre nous deux.
3: Et alors, votre araignée qui vous a piqué. Moi, dans tous les Spider-Man, c'est une araignée différente. Du coup, j'aimerais bien savoir.
4: Alors une araignée, c'est une espèce très très très rare, c'est une toute petite araignée, mais vraiment à peine perceptible à l'œil nu.
3: D'accord.
4: Mais elle est sacrément costaud, petite mais costaud.
3: Ok.
4: Bah, vous avez vu,
3: et alors dans,
4: très forte.
3: Dans les Spider-Man, on voit plusieurs univers, le multivers, vous êtes dans quel univers?
4: Oh là là, faudrait que je révise parce que je connais pas bien tous les univers de Spider-Man. Je suis dans quel univers?
3: Vous avez des bonnes relations avec les autres Spider-Man?
4: Ah, oui, je m'entends très bien.
3: Ils sont tous très sympas.
4: Oui. D'accord. Je suis très très sympathique.
3: Eh ben oui.
4: Donc non, il n'y a pas de souci de relation. Voilà, personne n'a peur, tout le monde a confiance.
3: Et pour l'instant, personne n'a découvert votre identité secrète.
4: Non, personne. Bah, d'où tous ces accessoires?
3: Ah bah oui.
4: Pour ne pas que je sois reconnue.
3: Bah merci beaucoup.
4: Oh, merci. C'est un moment grandiose et formidable.
3: Ah bah oui, moi aussi, de partager ça avec vous.

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1: Bonjour à tous. Sandrine Rousseau plaide pour une alliance des écologistes avec la France insoumise en vue de la présidentielle. La députée écologiste appelle à un vote interne pour acter ou non un ralliement de son parti à celui de Jean-Luc Mélenchon. Les écologistes qui tiennent aujourd'hui la dernière journée de leur université d'été à Grenoble. Autres universités d'été organisées ce week-end, celle de la France insoumise dans la Drôme et celle du Parti communiste à Toulouse, où Fabien Roussel devrait prendre la parole en fin de journée. Réélu à la tête du parti en juillet, il pourrait de nouveau être candidat à l'élection présidentielle. De son côté, Édouard Philippe poursuit son déplacement à Mayotte. Candidat du parti Horizon à la présidentielle, il a promis de faire de la lutte contre l'immigration clandestine sa priorité absolue. Édouard Philippe sera à partir de demain en déplacement sur l'île de la Réunion. Les promeneurs de retour à Fontainebleau, la forêt rouvre partiellement au public aujourd'hui, plus d'un mois après les incendies. 80% du domaine est de nouveau accessible. Des restrictions sont toujours en vigueur dans les secteurs touchés par les feux. Deux départements, l'Aude et l'Hérault, sont placés aujourd'hui en vigilance orange pour risque élevé de feux de forêt. Au moins 16 personnes tuées et plus de 130 blessées dans des frappes russes. Elles ont visé un centre commercial ukrainien dans la ville d'origine du président ukrainien Volodymyr Zelensky. Les droits de douane imposés par Donald Trump sur des dizaines de produits canadiens sont entrés en vigueur ce matin. 50% de droits de douane sur les produits laitiers ou encore les boissons alcoolisées. En cause, l'échec des négociations commerciales entre les États-Unis et le Canada. Le Canada qui promet une riposte au dollar près. Le foot est la première journée de Ligue 1 Dauphin l'an dernier. Lens reçoit Auxerre à 17h15 avant 4 rencontres à partir de 20h45. Le Mans, Brest, Nice, Lorient, Toulouse, Lyon et 3 Paris FC. Et puis en tennis, Arthur Fils va tenter de décrocher une place en finale au Master 1000 de Cincinnati. Il affronte à partir de 19h30 l'Italien Flavio Coboli, finaliste à Roland-Garros. Bon week-end à notre écoute.
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3: Bonjour à tous, c'est Flavie pour la radio La Tribu. Aujourd'hui, je voulais vous parler des mémoires du petit fanfaron de Jean Perrochot. Alors, je sais pas trop comment appeler l'objet, c'est une sorte de revue, mais avec un papier journal et agrafé. L'auteur écrit ses mémoires sous forme de petits paragraphes qui racontent différentes anecdotes de sa vie dans un ordre chronologique. On a l'enfance à Nantes, les sorties à Pornic en famille, les vacances à Groix, la passion pour le cinéma. Le tout accompagné de nombreux petits dessins en noir et blanc qui font très dessin de presse. J'ai trouvé les textes assez humoristiques et pleins d'ironie, par exemple quand il décrit son expérience en tant qu'apprenti. Il écrit avoir été renvoyé après avoir fait tomber le neveu du patron du premier étage d'un immeuble en construction. Bon, grosse bêtise, mais très drôle à lire. J'ai beaucoup aimé faire la comparaison entre les époques, puisque les événements se passent dans les années 50, à Nantes, et particulièrement du coup les descriptions de sa vie dans cette ville après-guerre, étant moi-même nantaise. C'était amusant de voir les similitudes de nos vies, même à plus de 50 ans d'écart, avec l'excitation des week-ends à la plage, le lèche-vitrine sur la rue Crébillon et le cinéma du 14A qui existe toujours. Et je trouve que le format de la revue est très sympa, les paragraphes sont pas énormes, ça rend le texte plus facile à lire. Les illustrations réalisées par Jean Perrochot lui-même rendent le texte plus vivant et sont souvent très drôles. Et pour finir, le format anecdote rend les mémoires beaucoup plus agréables à lire, la lecture devient rythmée et ça évite le côté ennuyeux qu'on pourrait s'attendre à avoir dans des mémoires. Cette idée de mémoire dès le départ me plaisait beaucoup et j'ai été vraiment satisfaite par le contenu. Il y a un côté rétrospectif mais aussi introspectif très appréciable qu'on remarque dès le début par le titre « Mémoire d'un petit fanfaron ». Et d'ailleurs ça m'a fait rire que l'auteur s'insulte lui-même dès le titre. Si je peux faire une petite conclusion, je dirais que ces mémoires m'ont vraiment plu, tant par la forme que par le contenu. Donc si vous voulez plus d'informations pour lire les mémoires d'un petit fanfaron, je vous conseille de vous rendre sur le compte Instagram de Jean Perrochot. Voilà, c'était Flavie sur le 106.9, à bientôt.
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3: 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Quelle est votre réponse?
4: Marlène Schiappa. Lady Gaga. Omar Sy, Clara Luciani, Nicki Minaj, Florence Foresti, Taylor Swift, Mbappé, Emmanuel Macron, Donald Trump, Damso, Marion Cotillard, Katy Perry, Charles Leclerc, Léon Marchand, Angèle, Lenny Kravitz, Greta Thunberg, François Hollande, Philippe Etchebest, Billy Eilish, Wendy Renard, Nikos Aliagas, Barack Obama, Cyril Lignac, Teddy Riner, Julien Doré, Loane, Thomas Pesquet, Harry Potter, Yann Barthès, Inox, Tag, Lena, Situation, Adeline Champ, Brad Pitt.
3: Attention. Top en 1912, quelle émission animalière voit ses principaux dirigeants massacrés par un animateur dont le véritable prénom est Ronan. Bien joué, 3 points.
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7: Attention, attention, ce sont de fausses interviews.
8: Quel est votre prénom?
9: Je m'appelle Comme.
8: Sinon, vous faites quoi dans la vie?
9: Je suis game designer. J'habite au Japon, à Tokyo, au 19e, à Toronto.
8: Je ne savais pas demander autant d'informations, mais pas grave. Sinon, vous gagnez beaucoup avec votre métier?
9: Oh, je n'ai pas le time, il faut que je gagne le SMIC.
8: Et à part ça, quelle est votre passion?
9: Le Japon, je lis du japonais, je fais du japonais, je sais parler japonais.
8: Vous aimez les mangas, j'ai l'impression.
9: En effet, j'aime les mangas, j'aime Chainsaw Man, Blue Log, Jujutsu Kaisen, Squid Game.
10: Ocha, Gohan, Mizu, to Sushi, Des, Kudasai, O Ben Goshi, Ocha, Liner, Toha, Isha, Kohan.
8: Ça veut dire quoi?
7: T'es beau.
9: Merci.
7: Je peux te draguer.
9: Non.
8: Tu veux même pas aller dans mon lit?
10: J'aime le riz, le thé, l'eau, les sushis. J'en veux, s'il vous plaît. Je suis avocat. J'ai également fait professeur et docteur.
8: Moi aussi, je sais parler japonais.
9: Je suis sans voix.

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6: Bonsoir à tous. Emmanuel Macron annonce un renforcement du soutien français à l'Ukraine avec l'envoi de nouveaux missiles intercepteurs. Le président dénonce des attaques visant systématiquement des civils. Il appelle les autres pays disposant de moyens de défense aérienne à participer à l'effort. Déclaration après les récentes frappes russes contre un centre commercial dans le centre de l'Ukraine et sur la capitale Kiev. Plusieurs personnes sont décédées. Jean-Luc Mélenchon se montre serein face à la probable candidature de Raphaël Glucksmann à la présidentielle l'an prochain. Interrogé sur TF1, le leader de la France insoumise déclare qu'il y a toujours eu plusieurs candidats de gauche depuis l'élection de François Mitterrand. Jean-Luc Mélenchon tend la main aux écologistes. Toute aide sera la bienvenue, selon lui. Le maire socialiste de Montpellier s'oppose à la venue de Patrick Bruel dans sa ville. Dans un message posté sur X, Michael Delafosse estime que les paroles des femmes doivent être entendues. Le fils de Gisèle Pellicot dénonce lui aussi le maintien de ses concerts. Accusé de viol et d'agression sexuelle, Patrick Bruel doit commencer une tournée en France en octobre, mais plusieurs élus ont fait savoir qu'ils ne souhaitaient pas l'accueillir. Après l'incendie qui a détruit 2000 hectares en juillet, la forêt de Fontainebleau a partiellement rouvert au public aujourd'hui. 80% du massif est à nouveau accessible. Une zone de 4000 hectares comprenant les secteurs touchés par le feu et une zone tampon reste fermée pour le moment. Plus de 16 000 doses du vaccin Hervebo sont arrivées aujourd'hui en République démocratique du Congo. Ce vaccin est homologué contre une autre souche d'Ebola, mais face à la flambée de l'épidémie, l'OMS a recommandé un essai clinique. Le vaccin pourrait apporter une certaine protection contre le variant qui circule actuellement en RDC. Au total, 70 000 doses sont attendues. Le foot, c'est la première journée de Ligue 1. 4 rencontres à partir de 20h45. Le Mans-Brest, Nice-Lorient, Toulouse-Lyon et 3 Paris-FC. Hier, l'OM a battu Strasbourg 4-0. En tennis, Arthur Fils va tenter de décrocher une place en finale au Master 1000 de Cincinnati. Il affronte ce soir l'Italien Flavio Cobolli. Bonne soirée à tous.
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0: Bonjour, c'est Théodore, Liva et Julia dans la tribu. Aujourd'hui, on va tester pour vous un jeu de société que nous n'avons jamais essayé. Pour cela, nous avons quelques contraintes.
1: Un budget de 20 euros, un jeu pour 4 personnes, et comme on l'a dit, nous ne devons jamais l'avoir essayé.
0: Direction le centre-ville, où on nous a conseillé le jeu Welcome to the Dungeon, proposé par la maison d'édition Yellow.
1: Le but du jeu est simple, il faut juste jouer un peu pour comprendre les stratégies.
2: Dans ce jeu, on incarne un héros qui peut être une voleuse, un barbare, un mage ou un guerrier. C'est le même pour tous les joueurs. Il y a plusieurs actions dans le jeu, comme piocher un monstre et le mettre soit dans le donjon, soit on le prend avec nous. Mais cela entraîne l'élimination d'un objet du héros. Héros qui va devoir, à un moment donné, combattre les monstres du donjon. On peut également passer notre tour. Si tous les autres joueurs le font aussi, le dernier du tour n'aura pas le choix. Il va devoir affronter tous les monstres du donjon. C'est là que les choix précédents sont fatidiques ou non. Selon le nombre de monstres dans le donjon et le nombre d'objets restants à disposition du héros. Si on gagne le donjon, on gagne un point. Et au bout de deux points, on gagne la partie. Mais si on perd, on perd une vie. Et au bout de deux vies perdues, on est éliminé.
3: Ah ouais, on joue toujours plus.
4: Oh, sympa.
5: Toujours plus.
4: Je pense que ça va tomber dessus
3: en
4: plus.
3: Bah, passe.
4: Ouais, je pense que je vais passer là.
3: Je passe.
4: Ça va.
5: Moi aussi, je passe.
3: Allez.
5: À toi,
3: non, ça va. Deux monstres. Déjà, on y va de golem.
4: Ouais.
3: T'élimines de golem, mais... Et tu...
4: Il te reste un.
3: Ah, c'est bon, oui.
0: Moi, j'ai beaucoup apprécié l'ambiance qu'il y avait entre les joueurs et la participation de chacun. J'ai beaucoup apprécié le but du jeu, le fait qu'il faut jouer ensemble et non seul. C'est un peu stressant.
1: Moi, j'ai beaucoup aimé. Au début, c'était difficile de comprendre les règles. Avec un entraînement, c'est y aller petit à petit. Moi, j'ai beaucoup aimé le concept, le but du jeu, d'affronter des monstres, choisir ses guerriers et tout. Ça me donne un petit peu de magie, de féerique, science-fiction. Moi, j'ai bien aimé.
0: Et toi, Théodore ?
2: Moi, j'ai adoré le jeu parce que j'ai gagné déjà. Et comme Julia et Liva, j'ai bien apprécié le but du jeu et les stratégies à prendre.
0: Nous avons tous aimé ce jeu, on vous le conseille donc. Et bonne nouvelle, pour tous ceux qui ont apprécié ce jeu comme nous, il y a Welcome Back to the Dungeon aussi.
1: Un conseil, cependant, ne jouez jamais contre Théodore.
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0: 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Vérane.
1: Soprano Paul Mirabel, Squeezie McFly et Carlito.
0: Pardon ? Quelle est votre réponse ?
1: Marlène Schiappa. Lady Gaga. Omar Sy, Clara Luciani, Nicki Minaj, Florence Foresti, Taylor Swift, Mbappé, Emmanuel Macron, Donald Trump, Damso, Marion Cotillard, Katy Perry, Charles Leclerc, Léon Marchand, Angèle, Lenny Kravitz, Greta Thunberg, François Hollande, Philippe Etchebest, Billy Eilish, Wendy Renard, Nikos Aliagas, Barack Obama, Cyril Lignac, Teddy Riner, Julien Doré, Loane, Thomas Pesquet, Harry Potter, Yann Barthès, Inox, Tag, Lena, Situation, Adeline Champ.

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2: Attention, attention, ce sont de fausses interviews.
0: Bonjour, pouvez-vous vous présenter s'il vous plaît ?
3: Bonjour, je m'appelle Pauline. J'ai 46 ans.
4: Bonjour, pouvez-vous vous présenter s'il vous plaît ?
3: Bonjour, je m'appelle Pauline et j'ai 87 ans. Et vous ?
4: 18 ans.
3: Et je suis astronaute.
0: Super.
4: Ah oui, bonjour, je suis Dora l'exploratrice.
0: D'accord, qu'est-ce que vous faites dans la vie du coup ?
4: J'ai 20 ans et je voyage n'importe où avec mon sac à dos et ma carte qui parle.
0: C'est quoi qui vous passionne dans le fait d'explorer des choses ?
4: Le fait de découvrir des lieux étranges et demander aux enfants à la télé où est-ce que se trouvent les choses derrière moi.
5: Être fabricant d'objets en bois, c'est prendre des troncs d'arbres ou des trucs en bois et de fabriquer par exemple des jouets, des voitures pour les enfants. Et ce que je fais d'habitude, c'est créer des mini-maisons en bois. Je viens de gagner un prix pour un objet en bois que j'ai créé. Et c'était une villa avec des voitures à côté. C'était un peu plus complexe que d'habitude, ce qui a fait que j'ai gagné le prix vu qu'il y avait beaucoup plus de détails que les autres.

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1: Bonsoir à toutes et à tous. Les partis politiques font leur rentrée. La France Insoumise tient son université d'été dans la Drôme. Les écologistes sont à Grenoble et le Parti communiste à Toulouse. Invité aux côtés des écologistes ce samedi, Olivier Faure ne veut pas rejouer les gauches irréconciliables. Le premier secrétaire du Parti socialiste dit qu'il considère que la première priorité doit être la transition écologique. Le PS organisera son université d'été le week-end prochain dans le Loir-et-Cher. Et toujours les présidents de 2027 en ligne de mire. Bruno Le Maire publie un manifeste pour une autre France. Dans une interview accordée aux Parisiens, l'ancien ministre de l'économie dit vouloir réinventer le débat de fond dans un modèle qu'il qualifie à bout de souffle. Il propose trois axes de réflexion. Rétablir l'autorité de l'État partout, garantir la prospérité par le travail et par la production et défendre l'indépendance de la France face à la Chine et les États-Unis. Deux réalisateurs de France Télévisions sont détenus au Togo depuis fin juillet. Ils y étaient partis tourner un épisode de l'émission Les Routes de l'Impossible. Ils sont poursuivis pour fausses déclarations. Ce samedi, le gouvernement togolais a affirmé que la justice disposait d'indices graves et concordants contre eux. C'est la première déclaration du gouvernement à ce sujet. Elle n'avait que 17 ans. La victime de l'attaque à l'épée dans un lycée en Suède était une élève de l'établissement mineure, annonce la police locale ce samedi. Hier, un homme âgé de 18 ans s'est introduit dans le lycée armé d'une épée. Son attaque a fait une morte et trois blessés. Il a ensuite été placé en détention. Et puis on termine avec du sport. Reprise de la Ligue 1 à suivre ce soir. Le match d'ouverture hier a parfaitement lancé la saison avec un 4-0 pour Marseille face à Strasbourg. Place maintenant à Le Mans-Brest, Nice-Lorient, Toulouse-Lyon et 3 Paris FC. Coup d'envoi en multiplex à 20h45. Voilà pour l'essentiel de votre actualité. Bonne soirée à notre écoute.
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4: Je vais vous parler de la saga de romans Seasons écrite par Morgane Moncomble. Morgane Moncomble est une célèbre autrice française spécialisée dans la romance. Elle est née en 1996 et vit à Paris. Elle est passionnée de lecture depuis toute petite et a écrit son premier livre à l'âge de 12 ans. En 2022, après l'écriture de nombreux livres à succès, elle est sacrée meilleure New Romance de l'année. Sa qualité d'écriture et son originalité sont ainsi mises en valeur. Seasons, cette série de 4 romances saisonnières, nous raconte l'histoire de 4 meilleures amies. Chaque jeune fille représente une saison. Le premier tome, Un automne pour te pardonner, nous présente Camélia, une avocate adorant les enquêtes. Lorsque son bourreau meurt, elle saisit sa chance pour résoudre l'enquête. Lou, le meilleur ami du bourreau de Camélia, est présumé coupable. Elle va l'aider à s'innocenter, mais va-t-elle réussir à résister à son charme? Dans Un hiver pour te résister, le tome 2, Morgane Moncombe nous raconte l'histoire de Lily, une star montante du patinage artistique. Elle va se retrouver en binôme avec Orion Williams, son idole depuis toujours avec qui elle va participer au championnat du monde. Mais ça ne va pas être si simple de travailler ensemble, eux qui ne s'apprécient pas du tout. Un printemps pour résister nous parle de Magnolia, une jeune fleuriste et mère célibataire. Pour pouvoir s'en sortir, elle va devoir se marier à un milliardaire qui veut redorer son image. Leur contrat leur interdit de tomber amoureux, mais le destin va les empêcher de respecter cette condition. Et dans le dernier tome, Un été pour te retrouver, on va suivre Jasmine dont le cœur a récemment été brisé. Elle va se retrouver coincée avec son ex pendant un road trip, un voyage qui va être mouvementé. Les 4 tomes sont tout autant intéressants les uns que les autres. J'ai beaucoup aimé le fait que ce soit 4 romances dont les histoires sont complexes et très différentes. Des problématiques de la société actuelle sont évoquées, comme le harcèlement, la dépendance affective, la manipulation, la trahison, le mensonge ou encore les attentes familiales et sociétales. Tout cela est accompagné de sujets plus doux et motivants, tels que le premier amour, le courage, la guérison, la détermination et même l'évolution personnelle et sentimentale. Je ne conseille pas ces livres à un public trop jeune, cela me semble plutôt destiné à un public à partir de 15 ans. C'était Léna, et bonne journée dans la tribu.

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3: Quel âge as-tu ?
4: Bah, j'ai pas tellement d'âge puisque je suis un buzzer dans un jeu de télé. Donc on me casse souvent, donc on me rachète souvent.
3: C'est quoi ton métier ?
4: Donc moi je suis buzzer dans un jeu de société. Donc c'est... On appuie dessus pour donner la réponse à la question. Sauf que je me fais souvent casser parce que les joueurs, ils perdent souvent. Donc voilà.
5: Oui, bonjour, je suis un des jeux de société. Mon âge est tout neuf. Et je suis là parce que je permets à mon joueur ou à ma joueuse d'avancer dans le jeu. Le problème, c'est que j'ai parfois la tête qui tourne. Et ma mission, c'est faire constamment des 6 pour faire gagner mon lanceur ou ma lanceuse.
6: Tu viens de quel jeu ?
5: Dans le jeu de loi.
6: Et c'est quoi le but de ce jeu ?
5: C'est d'arriver à la case 63.
6: Comment ?
5: Bah, en lançant le dé.
6: Et est-ce que tu aimes ton métier ?
5: Oui, j'aime beaucoup mon métier de dé de jeu de société.
6: Est-ce que tu as des joueurs préférés ou tu aimes tous les joueurs ?
5: Oui, j'aime beaucoup le wasabi. Et des fois, je suis dedans.
6: Ok, merci. Au revoir.
5: Au revoir.
4: Moi, je suis un cheval des petits chevaux. Du jeu des petits chevaux.
6: C'est quoi ton but dans le jeu ?
4: Bah, sans moi, on peut pas jouer. Et puis, je suis un pion, donc faut que je fasse gagner ma couleur.
6: Quel âge as-tu ?
4: J'ai pas forcément d'âge. En tout cas, je suis trop vieux. Ça fait longtemps qu'on m'a pas utilisé. Je reste dans le placard.
6: Est-ce qu'on avait des petits chevaux qui se sont perdus ?
4: Bah, j'ai un de mes amis proches qui s'est perdu au fond du placard et qui a jamais été retrouvé.

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1: Bonsoir à toutes et à tous. Les partis politiques font leur rentrée. La France Insoumise tient son université d'été dans la Drôme. Les écologistes sont à Grenoble et le Parti communiste à Toulouse. Invité aux côtés des écologistes ce samedi, Olivier Faure ne veut pas rejouer les gauches irréconciliables. Le premier secrétaire du Parti socialiste dit qu'il considère que la première priorité doit être la transition écologique. Le PS organisera son université d'été le week-end prochain dans le Loir-et-Cher. Et toujours les présidentielles de 2027 en ligne de mire, Bruno Le Maire publie un manifeste pour une autre France. Dans une interview accordée aux Parisiens, l'ancien ministre de l'économie dit vouloir réinventer le débat de fond dans un modèle qu'il qualifie à bout de souffle. Il propose trois axes de réflexion: rétablir l'autorité de l'État partout, garantir la prospérité par le travail et par la production et défendre l'indépendance de la France face à la Chine et les États-Unis. Deux réalisateurs de France Télévisions sont détenus au Togo depuis fin juillet. Ils y étaient partis tourner un épisode de l'émission Les Routes de l'Impossible. Ils sont poursuivis pour fausses déclarations. Ce samedi, le gouvernement togolais a affirmé que la justice disposait d'indices graves et concordants contre eux. C'est la première déclaration du gouvernement à ce sujet. Elle n'avait que 17 ans. La victime de l'attaque à l'épée dans un lycée en Suède était une élève de l'établissement mineure, annonce la police locale ce samedi. Hier, un homme âgé de 18 ans s'est introduit dans le lycée armé d'une épée. Son attaque a fait une morte et trois blessés. Il a ensuite été placé en détention. Et puis on termine avec du sport. Reprise de la Ligue 1 à suivre ce soir. Le match d'ouverture hier a parfaitement lancé la saison avec un 4-0 pour Marseille face à Strasbourg. Place maintenant à Le Mans-Brest, Nice-Lorient, Toulouse-Lyon et Troyes-Paris-FC. Coup d'envoi en multiplex à 20h45. Voilà pour l'essentiel de votre actualité. Bonne soirée à notre écoute.
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15: Yanis et Andrea dans La Tribu. Aujourd'hui, on va vous parler du nouveau film Marvel, Spider-Man Brand New Day.
16: Pour rappel, on a laissé Peter après avoir effacé la mémoire de tout le monde sur le fait qu'il était Spider-Man. En fait, il a effacé la mémoire de ses amis et de tout le monde parce que son identité a été révélée par Mysterio. Et le film qu'on a vu, il raconte comment Spider-Man tente d'arrêter une nouvelle menace de New York et sa propre mutation qui lui donne des toiles organiques avec l'aide de Punisher.
15: Ouais.
17: Qu'est-ce qui m'arrive? Je t'ai manqué, Spider-Man? Je suis plus moi-même. J'arrive plus du tout à me contrôler. Je sais pas ce que c'est, mais je dois régler ça au plus vite.
15: Qu'est-ce que t'en as pensé, toi?
16: Bah moi, je trouve que c'était un bon film. J'ai aimé le fait que Spider-Man, qu'il n'est pas allé à l'université, qu'il était resté sauver les gens, les personnes ont besoin. Et j'ai aimé aussi la nouvelle méchante Jean Grey, parce que...
15: On va éviter de spoiler plus.
16: Oui. Parce qu'elle est incarnée par Sadie Sink, qui a joué dans Stranger Things. Il y avait des moments qui m'ont rappelé beaucoup de scènes de Stranger Things qui m'ont marqué un peu.
15: Des points que t'as moins aimé, des trucs
16: Peut-être. Il y avait des moments où je me sentais un peu inconfortable. Genre au moment où il avait sa mutation, je me sentais un peu... C'était un peu... mais c'est juste ma propre réaction quand je vois des trucs qui se passent dans le corps d'un personnage. Je sais pas, c'est... je ressens un peu, mais...
15: Ouais, tu trouves ça un peu bizarre.
16: Oui, un peu bizarre, mais... je sais que c'est dans le film, je sais que c'est pour faire grandir le personnage, pour le faire se maturiser un peu, mais parfois, ces changements, ça m'a mis mal à l'aise parfois.
15: Moi, en vrai, j'ai bien aimé le film. Je trouve, comment dire, L'ambiance était assez différente des trois autres. Je l'ai trouvé meilleure. Les dialogues étaient vraiment intéressants et parfois même marrants. J'ai beaucoup aimé les interactions qu'il a eues avec Punisher et Frank Castle. C'était marrant.
16: Frank Castle et Punisher ne sont pas les mêmes personnes.
15: Si, en fait, Punisher, c'est son nom de anti-héros. Son prénom, c'est Frank Castle.
16: Ok.
15: C'est pour ça qu'à des moments. J'ai trouvé les interactions entre eux deux intéressantes. Vraiment, c'est un peu une relation entre amis qui s'embrouillent un peu. Après, il y a aussi les interactions avec certains policiers qui étaient vraiment sympas. Après, les points que j'ai moins aimés, c'était certaines interactions avec MJ et Ned. Voilà, c'était un peu inconfortable, je trouve.
16: Bah moi, c'est ces interactions qui m'ont fait, que j'ai trop adoré parce que il essaie de récupérer ses amis et essaie de leur raconter la vérité sur son anonymat et sur le fait qu'il était leur pote, mais il n'arrive pas parce qu'il doit les protéger en même temps parce que on a vu qu'est-ce qui s'est passé avec les gens qu'il aimait quand son identité a été découverte par tout le monde. Ils sont décédés. Voilà, et il essaie de les protéger.
15: En fait, il y en avait certaines, ça allait, je trouve.
16: Oui.
15: Genre vers la fin du film, ça allait. Mm-hmm. Mais milieu, début, il y avait une manière, je trouve, on va dire un peu en un stalker. Ça... Ouais, voilà, excusez-moi, mais voilà, je vais le dire.
16: Ils ont
15: fixé du regard un mec qui passe dans le magasin. Plus gêne, ça, je sais pas, ça m'est mal à l'aise.
16: Bah, il a aussi ses potes qui sont un peu des stalkers, non?
15: Ouais, aussi un peu, ouais, aussi.
16: C'était un peu gênant, parfois.
15: Personne à qui tu recommanderais le film?
16: Oui, je le recommanderais parce que j'aime trop Spider-Man et c'est un personnage qui peut être n'importe qui sous la masque, c'est pour ça qu'il porte une masque. Et c'est un personnage qui représente presque tous les ados du monde.
15: Mais tu le recommandes à qui le film? Genre quel genre de personne?
16: Je sais pas, aux fans Marvel, aux adolescents, même aux enfants.
15: Bah moi je le recommande comme t'as dit aux fans de super-héros, Marvel, tout ça. Je recommande bien sûr comme t'as dit aux ados et aux enfants. C'est aussi un peu la majorité du public cible. Il y a aussi, je recommande aussi aux fans de films gros blockbuster américain.
16: Oui.
15: Ouais. Et voilà, au film d'action. C'est sympathique, familial, convivial.
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1: Bonjour, c'est Adela,
2: Amy,
3: Andrea,
4: Yanis,
5: Jacques.
1: Aujourd'hui, nous nous retrouvons à une exposition du Grand Café pour confectionner un costume. Certains d'entre nous y sont déjà allés avec une médiatrice culturelle pour visiter l'exposition et d'autres y sont allés pour une activité autour des drapeaux. Aujourd'hui, nous y allons pour confectionner un costume à l'aide de l'œuvre d'art.
5: C'est l'exposition Garden of Commons de Néphélie Papadimouli.
6: Puisque tout seul, vous verrez, c'est assez fastidieux, mais tout à plusieurs, c'est beaucoup plus facile.
5: Pendant que Andrea et Amy sont partis visiter l'exposition du haut, Adela, moi et Yanis avons commencé à regarder les morceaux de l'œuvre que nous voudrions activer.
4: C'est une exposition assez unique parce que c'est, je crois, ouais, c'est la première que je vois où tu peux toucher vraiment l'œuvre, voire même la démonter. Tu peux même la porter.
7: Et c'est aussi le souhait de l'artiste qu'on prenne le temps. Et comme elle essaye dans cette œuvre de souligner aussi le travail de la main. Le savoir-faire de la couture, la patience aussi, de la création, et même pour parler en soi de la création de l'œuvre, qui a pris énormément de temps, énormément de personnes. Ils étaient 7 à travailler dessus pendant 2 mois et demi pour réaliser l'œuvre. Donc elle avait aussi envie que le public se mette aussi dans cet état-là de patience et de travail, enfin de gestes longs.
1: Après avoir choisi les parties à activer, nous avons commencé à détacher chaque pièce pour commencer à créer notre costume.
8: On a commencé en bas et on a commencé par faire des lacets, après des lacets et des lacets jusqu'en haut où on a eu besoin d'un escalier pour prendre toutes les parties. Après, nous avons commencé à assembler les costumes avec les lacets et les parties. On a fait une robe et une salopette et un chapeau.
1: Un sac qui s'est transformé en chapeau au fil du temps. Et ensuite, après avoir pris quelques petites photos de nos œuvres portées par une bonne équipe, c'est-à-dire Amy, Jacques et Yanis, nous avons commencé à défaire les costumes pour ensuite les remettre sur les draps et désactiver l'œuvre en quelque sorte, ce qui n'était pas une mince affaire.
8: Qu'est-ce qu'ils veulent dire par activer l'œuvre? C'est qu'en octobre, le 3 octobre, ils vont faire un spectacle avec les costumes que les personnes vont réaliser. Et c'est ça, qu'est-ce que ça veut dire activer l'œuvre? C'est la rendre vivante comme un spectacle vivant. Et il y aura une sorte de déambulation avec les costumes créés. On a pu voir dans l'exposition des photos de déambulation des costumes qui ont été créés à l'étage. Et ils représentaient certaines formes de bâtiments dans une ville française, je ne me rappelle plus le nom. Je pense que cette expérience d'activer l'œuvre, ça nous a amené à travailler ensemble et à faire des costumes, à devenir des couturiers, quelque chose qu'on n'a pas fait encore. Je pense qu'il devait y avoir beaucoup plus d'œuvres comme ça à activer parce que ça entraîne le spectateur à interagir avec l'œuvre et à faire des œuvres à lui qui lui passent par la tête. Nous, on a fait des robes et une salopette, mais on pouvait prendre n'importe quel matériel, n'importe quelle partie de cette exposition. On peut faire des jupes, des robes, pas mal de costumes qui vont être portés, qui vont prendre vie, qui vont marcher dans la ville de Saint-Nazaire. C'est une performance, comme on peut dire. Et c'est ça qu'est-ce qui rend cette activité vivante et active.
1: Moi, j'ai trouvé que c'était très drôle à faire et je pense qu'on avait un bon groupe comme ça. De ce qu'on nous a dit, on était le groupe qui a fait le travail le plus ambitieux. Et c'était assez bien et j'aime bien le principe aussi, c'est ça que j'aurais aimé voir. C'est ce que les autres groupes qui sont passés avant ou ce que les futurs groupes feront. Parce que du coup, c'est des créations qui sont propres à nous parce qu'on n'a pas de notice pour le coup. Et justement, c'est ce que l'artiste, elle voulait. C'est de mélanger plusieurs interprétations différentes et je trouve ça très cool. Et pour le coup, quand même, merci au Grand Café d'avoir nettoyé derrière nous, enfin d'avoir remis les morceaux de tissu qu'on n'a pas pu remettre, parce qu'on peut le dire, c'est très dur.
5: Bah moi, j'en ai pensé, c'était très sympa, c'était rigolo à porter, il faisait un peu chaud dans les trucs, mais bon, j'avais l'impression d'être un peu le comédien là qui entre en scène là. Mais ouais, c'était super sympa à faire. Bon, c'était certes un peu long à remettre, mais.
8: Et même si ça nous a pris beaucoup de temps à défaire et à refaire plutôt à activer, à désactiver l'œuvre, ça nous a peut-être plus passion parce que les parties, elles étaient très hautes et il fallait tirer les lacets en sorte qu'on ne fait pas tomber le panneau, le matériel sur nous, à attendre notre tour sur l'escargot pour prendre les parties en haut et travailler avec nos mains pour créer quelque chose comme une robe ou pantalon qui nous a pris aussi beaucoup de temps, mais ça a été un travail d'équipe qu'on a fait ensemble. Ça est entraidé. J'ai trop aimé travailler sur faire ce travail vers cette exposition.
2: On rappelle que l'exposition Garden of Commons de Néphélie Papadimouli, c'est jusqu'au 4 octobre au Grand Café, mais aussi du mercredi 23 septembre au dimanche 18 octobre au Radom. La performance aura lieu le samedi 3 octobre.
4: En attendant, nous aussi, on vous conseille vraiment d'y aller pour que vous puissiez, vous aussi, activer l'œuvre de Néphélie Papadimouli.
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1: Crise eau potable pour le département de Loire-Atlantique. Une décision prise par la préfecture. Saint-Nazaire agglomération demande aux agriculteurs, aux industriels, aux particuliers et aux citoyens de faire plus attention à leur consommation d'eau.
2: Nous sommes allés ce mardi au marché de Saint-Nazaire.
3: Justement, d'ailleurs, par rapport aux arrosages, la Loire-Atlantique a été mise en situation de crise par rapport à l'eau et du coup, on vient des restrictions qui viennent avec. Est-ce que pour vous, c'est une difficulté en plus ?
4: Alors, je suis obligée de t'avouer que moi, je ne travaille pas au jardin. Je suis vendeuse uniquement. Donc, je ne peux pas rentrer dans les détails, du jardin. Mais bien sûr que oui, tout ça, c'est des difficultés, c'est des coûts. Plein de réactions en chaîne. Un exemple ? Pour faire pousser les salades, tu les arroses comme il pleut pas. Du coup, sous les salades, elles sont en plein air, tu vois. La terre, elle est un peu molle, puisqu'elle est un peu humide. Donc c'est cool pour les animaux qui aiment bien manger les vers de terre. Donc par exemple, les sangliers, comme ils n'ont plus rien à bouffer là où ils sont, eh ben, ils viennent se glisser dans les potagers pour retourner les salades qu'ils ne mangent pas. Ils ne mangent pas les salades, ils mangent des petits vers de terre qui sont cachés dans la terre humide qui est sous la salade. Du coup, la salade, elle est foutue. Donc, t'as encore moins de salade, tu vois.
3: Et vous, personnellement, vous préférez la consommation en hypermarché ou dans le local ?
4: Ça, c'est vraiment la question blague, tu vois. Donc, évidemment que moi, je suis fière de manger des légumes qui poussent à 40 km, mais même pas, la turballe, ça doit être à 10 km. Ben ouais, parce que... On parlait avec une cliente de ça il y a 5 minutes, tu vois, entre un produit bio qui est arrivé d'Espagne en avion et un produit juste raisonné qui est arrivé en camion ce matin de 5 km, mais moi je préfère le produit raisonné. Voilà.
3: Eh ben merci beaucoup.
4: Est-ce que je peux vous poser une question ? Est-ce que vous mangez des légumes, les jeunes ?
5: Bah oui, du coup, on a un assez grand jardin avec un assez grand potager aussi. Personnellement pour moi, donc oui. Mais c'était très dur cette année, ouais.
4: C'est pas votre potager des jeunes.
5: On n'a rien eu cette année par contre. Hein.
4: Ah, du coup,
5: tout est cramé, ouais.
4: Tu t'aperçois des difficultés, quoi. Les gens qui ont un jardin, ils se rendent bien compte des difficultés qu'on a tous rencontrées, tu vois. Par exemple, pour avoir une tomate, il faut que la petite fleur de la tomate... Tu sais que tous les fruits, c'est d'abord une fleur. Vous savez que les fleurs, c'est les organes sexuels des plantes. Donc tu as une fleur qui va donner un fruit, quoi qu'il arrive, qu'il soit comestible ou pas. Mais si la petite fleur, elle est cramée par le soleil, bah, il n'y aura jamais de fruits derrière. Ça veut dire qu'il n'y aura peut-être pas de fraises, pas de tomates, pas de prunes. Bon, voilà. Ça dépend des fleurs, ça dépend des fruits. Voilà.
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1: Bonjour à toutes et à tous et bienvenue dans la tribu. C'est Loris
2: et Barthélémy.
1: Et donc comme vous l'entendez derrière nous, il y a la Pride de Saint-Nazaire qui défile. Et pour nous avec Barthélémy, c'est une première. Qu'est-ce que t'en penses toi, Barthélémy?
2: C'est très vivant et très fou. Enfin, ça permet aux gens de se défouler. Moi, je trouve ça bien.
1: Ouais, je suis assez d'accord. Et puis, il y a une ambiance assez festive. Il fait beau, il fait chaud. Donc voilà. Et donc, on est dans le cortège. On est sur le front de mer de Saint-Nazaire. Et donc voilà, il va y avoir une prise de parole à la mairie tout à l'heure. Et donc là, on s'y dirige.
2: Là, on est à la Pride et on est arrivé à la mairie et on écoute le discours de la Pride.
1: Voilà, c'est ça. Et on peut dire qu'il y a quand même pas mal de monde. Puis en plus, il fait vraiment beau. Et donc, ouais. Voilà, donc on est vraiment sur le parvis de la mairie. Puis il y a une prise de parole qui est faite par un des organisateurs de la Pride Easter qu'on avait eu en interview à la tribu la semaine dernière pour annoncer l'événement. Et donc, ouais, c'est très sympa, c'est super festif. Les gens sont de bonne humeur, il fait beau, il fait chaud. Donc c'est cool.

0: Alors toi, Barthélémy, qu'est-ce que t'en penses pour l'instant ?
1: Moi, je pense que c'est très joyeux, incroyable, et franchement, il y a une vie dans ce public. Et c'est pas pour rien, je pense que tous les ans, il y a des gens qui s'amusent et qui passent des bons moments entre eux. Et je trouve ça super que ça soit organisé et fait presque tous les ans.
0: Ouais, je suis d'accord avec toi, c'est vraiment festif et joyeux. Et ouais, voilà, en plus, il fait beau, donc c'est vraiment un bon moment, c'est cool pour une découverte. Ok, donc là, on vient de repartir de l'hôtel de ville. Et le cortège continue avenue de la République. Et donc, nous, ça va être la fin pour nous. Barthélémy, c'était ta première Pride. Qu'est-ce que t'en as pensé une dernière fois? Est-ce que tu regrettes ou pas d'être venu?
1: Bah, ouais, tu l'as pensé. On est sur le retour, là, avec la Pride et tout. Et franchement, c'était incroyable. Bah, je n'aurais pas du tout d'être venu parce qu'il y a une ambiance vivante. Ça m'a fait un petit plus de bonheur dans ma journée. Et toujours incroyable.
0: Ouais, je suis super d'accord avec toi, pour moi aussi, vu que c'était une première. Et j'ai vraiment bien kiffé le moment, l'ambiance est super cool. Les gens sont heureux, il fait beau, ils se battent pour les droits humains. Et donc voilà, c'était super. Et donc, on vous souhaite une bonne écoute sur La Tribu. Salut!
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3: Non,

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1: Bienvenue dans la tribu, c'est Nathan. On a découvert le nouveau programme de la saison 2026-2027 du théâtre de Saint-Nazaire. Il y aura notamment du théâtre, de la danse, du cirque, de la musique, des événements qui vont durer plusieurs jours. On a rencontré la directrice et on lui a posé quelques questions.
2: Bonjour, je suis Béatrice Hanin, la directrice du théâtre Scène Nationale de Saint-Nazaire.
1: Ok, du coup on a des questions pour vous.
3: Comment vous choisissez la programmation ?
2: Alors, c'est une très bonne question. Alors, je choisis la programmation d'abord pas toute seule. Je travaille avec quelques personnes de l'équipe. Pas toute l'équipe, mais une petite partie participe à des choix avec moi. Notamment, il y a une personne plutôt sur les spectacles pour les enfants qui va regarder les spectacles pour enfants pour participer à des choix. Et puis, une autre personne plutôt sur la musique. Voilà. Sinon, pour le reste, il y a déjà, on va dire, une grille, un cadre qui est posé. Ici, c'est un théâtre pluridisciplinaire. Ça veut dire qu'il y a plusieurs disciplines. Il y a du théâtre, de la danse, de la musique, du cirque et des spectacles pour tous les âges. Donc, il faut déjà qu'on, sur 50 spectacles, il y ait tout ça, toutes ces cases qui soient cochées. Et puis, les spectacles, j'en ai déjà vu beaucoup, parce que ça fait 30 ans que je travaille dans les théâtres. Et je me déplace, mais je me déplace pas n'importe où. Je vais évidemment dans des festivals, je vais découvrir des choses nouvelles, mais je vais aussi voir des artistes dont j'aime beaucoup le travail, et il y en a énormément, pour continuer à aller voir ce qu'ils font. Il y a les spectacles coup de cœur, je dis celui-ci, il faut absolument qu'ils viennent. Et puis les artistes que j'ai envie qu'on accompagne, parce que je trouve que c'est des artistes très importants. Et donc on les accompagne en les aidant à payer la création du spectacle, c'est-à-dire à payer une partie des répétitions, des costumes, etc., pour que le spectacle se fabrique avant d'arriver chez nous. Ici, c'est une scène nationale, c'est un mot un petit peu étrange, il y en a 78 en France. Et notre rôle, c'est aussi de faire venir les grandes pièces, les grands spectacles qui sont créés pour beaucoup à Paris et de pouvoir les amener ici, dans les régions. Voilà. Donc ça, c'est aussi un élément. On doit aller choisir des œuvres qui sont importantes dans la création d'aujourd'hui.
1: Qu'est-ce qui serait plus les œuvres que nous, les adolescents, pourraient aller voir plutôt ?
2: Alors, il y a des pièces de théâtre, de danse, de cirque hein, qui sont écrites pour tous les publics, certaines qui sont sur des sujets un peu compliqués, donc plutôt pour les adultes. Il y a des artistes qui écrivent vraiment spécialement pour les bébés, pour les enfants, pour les adolescents, qui ont vraiment une attention pour une tranche d'âge très particulière. Et donc, on fait attention aussi à ça et on va aussi les regarder parce que nous, on a envie qu'il y ait au moins un spectacle pour chaque personne de Saint-Nazaire dans la programmation. Et donc là, pour les adolescents, il y en a plusieurs. Il y aura par exemple Fusée, avec l'histoire des cosmonautes perdus dans l'espace. Il y aura Barak, dont vous avez vu un petit extrait pendant ma présentation. Barak qui parle de la crise du logement, mais qui vraiment parle aussi aux enfants à partir de 10 ans, aux adolescents à partir de 10 ans. Il y a aussi les spectacles de cirque, il y a les spectacles de danse, et Sylvain Gros, qui est notre prochain chorégraphe associé, qui va travailler aussi avec Escalado, va créer un spectacle, pas l'année prochaine, mais l'année d'après, avec des adolescents, pour les adolescents. Donc il y a vraiment des artistes qui écrivent pour une tranche d'âge très particulière.
1: Du coup, on peut rencontrer des artistes quand on va voir un spectacle avec tous les événements autour, mais par exemple, est-ce qu'il y aurait d'autres moyens de les rencontrer en dehors des spectacles ?
2: Alors oui, il y a d'autres moyens et justement c'est ce qu'on aime tricoter, fabriquer, imaginer. Les artistes quand ils viennent, ils restent pas très longtemps, ils restent le temps du montage, de la répétition, ils jouent, ils repartent. Mais des fois on leur demande de rester plusieurs jours parce qu'on a fabriqué avec eux un projet avant pour aller dans les écoles, pour aller à Escalado, pour faire un stage, pour des gens de tout âge, des adultes, des enfants, le temps d'un week-end, d'une journée, de vacances, un atelier d'écriture, un stage de danse, un stage de théâtre. Il y a donc les rencontres que l'on propose. Et puis parfois aussi, on a des associations comme Escalado, on peut aller vers vous, mais on a aussi des associations qui peuvent venir vers nous et nous dire, nous, on aimerait bien faire quelque chose là pour... bah, les personnes âgées de la maison de retraite, pour les jeunes d'escalado, pour les bébés de la crèche, pour les enfants de telle maison de quartier. Donc vraiment, tous les âges sont concernés. Qu'est-ce qu'on pourrait imaginer ensemble ? Voilà, nous, ce qui nous plaît. Et donc, à partir de là, on réfléchit par rapport à la programmation. On se dit, ça, c'est drôlement intéressant. Ils travaillent sur ça. Tiens, clac, ça nous donne des idées. Et voilà comment on pourrait imaginer des choses. Et on leur propose. Et si ça les intéresse, on fait venir l'artiste. Et puis, on construit ensemble avec l'artiste et avec eux.
1: Merci d'avoir répondu à nos questions.
2: Merci beaucoup à vous. À bientôt.
1: Vous pouvez retrouver toutes les informations sur le site internet du théâtre. La présentation de la saison, bah, pour du coup tout le monde, c'est le 8 septembre. À bientôt dans la tribu.
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Pour tout vous dire, il arrive des fois que qu'elle arrive et que j'ai beau tout faire, tout dire pour la faire partir, elle reste là. Et en fin de compte, je me demande même si elle serait pas là un peu tout le temps. Tristesse est là et... 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